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1: Bonjour à tous. À la une, cette violente explosion à Monaco. Une détonation a retenti lundi soir vers 21h, faisant 3 blessés, dont 2 grièvement, avec pronostic vital engagé. Selon le gouvernement monégasque, la piste d'un acte malveillant est privilégiée. L'explosion s'est produite au niveau d'une résidence située à l'est de la principauté. Le plan rouge a été déclenché peu après les faits. Le suspect, lui, est toujours en fuite. La chaîne a tenu les mots du Premier ministre Sébastien Lecornu à l'issue d'une nouvelle réunion interministérielle de crise consacrée à la canicule. Le chef du gouvernement a salué la mobilisation de l'ensemble des services de l'État face à cette nouvelle vague de chaleur hors normes. Parmi les mesures annoncées, le maintien pendant encore plusieurs jours du niveau 3 du plan Orsan. Sébastien Lecornu a également confirmé l'envoi de 30 000 nouveaux climatiseurs supplémentaires dans les hôpitaux. C'est l'une des conséquences dramatiques de la canicule. 2 sœurs jumelles de 15 mois ont été retrouvées mortes dans leur lit dans le nord. Selon les premiers éléments, elles seraient décédées par déshydratation. Les 4 autres enfants de la famille âgés de 3 à 6 ans ont été eux aussi pris en charge à l'hôpital en état de déshydratation. Le couple a été interpellé et placé en garde à vue. La proposition de loi sur l'ultra fast fashion votée au Sénat, le texte qui cible les géants du commerce textile en ligne comme Chine, est donc définitivement adopté. Il prévoit notamment un malus financier sur chaque produit et l'interdiction des publicités pour ces marques. Dans le reste de l'actualité, une 6e victime recensée en Allemagne. Le bilan s'alourdit après cette fusillade mortelle à Stade dans le nord du pays. Ce lundi, plusieurs coups de feu ont éclaté dans un centre d'aide pour jeunes. À ce stade, 2 personnes ont été interpellé, dont le principal suspect. Une enquête est en cours. Et puis en foot, l'équipe de France face à son destin ce mardi. Les Bleus affrontent ce soir à 23h la Suède en 16e de finale de la Coupe du Monde. Hier soir, c'est le Brésil qui s'est qualifié. Victoire 2-1 face au Japon. Bonne journée à tous.

Bonjour à tous. Frayeur lundi soir dans les rues de Monaco. Une violente explosion a retenti vers 21h, faisant 3 blessés, dont 2 avec pronostic vital engagé. Selon le gouvernement monégasque, il s'agirait d'un acte malveillant. La détonation s'est produite au niveau d'une résidence à l'est de la principauté. Notez que le plan rouge a été déclenché peu après les faits. Le suspect, quant à lui, est toujours en fuite. L'actualité, c'est aussi cette plainte contre Gérald Darmanin dans l'affaire Liana. La mère de Rosa, qui accuse également Jérôme Barella de viol sur mineur, a déposé plainte ce lundi contre le garde des Sceaux pour mise en danger de la vie d'autrui et non-assistance à personne en danger. Comme dans le dossier Liana, elle dénonce plusieurs dysfonctionnements dans le traitement de l'enquête et accuse le ministre de la Justice de négligence. Jamais la canicule n'avait fait autant de victimes à domicile. Le bilan de Sébastien Lecornu après cette nouvelle vague de chaleur historique. Le Premier ministre a tenu une nouvelle cellule de crise ce lundi, place Beauvau. Toute comparaison mécanique avec 2003 serait déplacée, à notamment déclaré le chef du gouvernement. Il a également indiqué que le niveau 3 du plan Orsan sera maintenu encore quelques jours. Conséquence de ces fortes chaleurs, c'est bien sûr le risque d'incendie. Notez que 8 départements sont en alerte orange ce mardi. 6 basculeront en rouge dès mercredi avec un risque de feu très élevé. Les Pyrénées-Orientales, l'Aude, l'Hérault, le Gard, les Bouches-du-Rhône et le Vaucluse. Dans le reste de l'actualité, ces nouvelles secousses au Venezuela. 5 jours après le double tremblement de terre meurtrier, un nouveau séisme de magnitude 4,6 a été recensé à Caracas. En attendant, les recherches se poursuivent activement dans les décombres. Le dernier bilan provisoire fait état de 1719 morts et 50 000 personnes portées disparues. Notez aussi que près de 189 bâtiments se sont entièrement effondrés. Et puis en tennis, début de quinzaine difficile pour nos Français à Wimbledon. Seul Arthur Hinderknecht s'est qualifié pour le second tour après sa victoire contre Oliver Tarvet. Côté dame, Diane Parry s'est imposée face à Francesca Jones. Bonne journée à tous.

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1: Bonjour à tous. On commence avec cet attentat à Monaco. Un colis piégé a explosé hier soir vers 21h dans un immeuble résidentiel. Les autorités monégasques ont fait état de 2 blessés en urgence absolue, un couple de 50-60 ans, et d'un blessé en urgence relative, un adolescent de 13 ans. Parmi les victimes se trouverait un oligarque ukrainien, un homme sous le coup de sanctions en Ukraine pour avoir continué le négoce d'alcool en Crimée occupé par les Russes. L'identité des victimes n'a pas été confirmée à Monaco. L'auteur de l'explosion, lui, est en fuite. Dans le reste de l'actualité, Sébastien Lecornu maintient les plans Orsan 2 et 3 dans les hôpitaux. Le Premier ministre l'a annoncé hier à l'occasion d'une réunion de crise sur la canicule. Des plans qui permettent notamment de renforcer les capacités de régulation médicale afin d'assurer le fonctionnement de l'hôpital. Le chef du gouvernement a également alerté sur le nombre important de victimes de la chaleur dans leur logement. Une plainte contre Gérald Darmanin dans l'affaire de la mort de Liana. Elle a été déposée hier par l'avocat de la mère de Rosa, qui accuse également Jérôme Barella de viol sur mineur. Une plainte pour mise en danger de la vie d'autrui et non-assistance à personne en danger. La famille de la petite fille dénonce plusieurs dysfonctionnements dans le traitement de l'enquête. Le Sénat ouvre la voie à la réintroduction de pesticides interdits. Les sénateurs ont débuté hier l'examen du projet de loi d'urgence agricole. Ils ont voté pour insérer dans le texte une mesure permettant d'autoriser l'utilisation de produits interdits. Une mesure qui n'est pas soutenue par le gouvernement. Le bilan s'alourdit encore au Venezuela. Après le double séisme de la semaine dernière, 1719 personnes sont mortes selon le président de l'Assemblée nationale. Un bilan qui pourrait encore s'aggraver selon l'ONU. L'organisation estime à environ 50 000 le nombre de disparus. Et puis le football est l'objectif pour les Bleus. Les huitièmes de finale de la Coupe du Monde. L'équipe de France affronte la Suède ce soir en 16e. Coup d'envoi à 23h. Et hier, on retiendra l'exploit du Paraguay qui a éliminé l'Allemagne au tir au but ou encore la victoire du Brésil 2-1 sur le Japon. Excellent début de journée à tous.
2: Puis toujours des soirées parisiennes.

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0: Les postes à pourvoir chez Camo Emploi. On recherche un serveur à Natzwiller pour un contrat intérimaire. Ce poste est à pourvoir en remplacement maladie dans un premier temps, du mercredi midi au dimanche soir, de 11h30 à 14h et de 18h à 22h selon le planning. Vos missions, accueillir les clients, assurer leur installation en salle et présenter la carte. Les conseiller dans leur choix de plats et de boissons. Prendre les commandes, assurer le service à table avec courtoisie et dynamisme. Réaliser le dressage des tables et participer à la mise en place complète de la salle avant le service. Vous contribuez au maintien de la propreté de l'établissement et assurez ponctuellement la plonge des verres. Vous gérez aussi l'encaissement des clients, issu d'une formation en restauration. Vous justifiez d'une expérience réussie de minimum un an sur des fonctions similaires. Rigoureux et dynamique, vous maîtrisez parfaitement les techniques de service et êtes apte à travailler dans l'urgence tout en étant efficace et capable de tenir une certaine cadence en fonction des flux d'activité. Votre bon relationnel, votre courtoisie et votre motivation sont vos principaux atouts pour répondre efficacement aux exigences du métier. On recherche un cuisinier à Dorlisheim pour un contrat intérimaire. Ce poste est à pourvoir en tant que saisonnier avec des horaires de 10h à 14h30, puis de 17h30 à 22h30 environ, selon un rythme de 4 jours travaillés suivi de 2 jours de repos, incluant un week-end complet non travaillé toutes les 6 semaines. Vos missions, concevoir des recettes et élaborer des menus en lien avec l'équipe de cuisine. Dresser les plats pour le service dans le respect des exigences de présentation. Gérer le timing de préparation. Contrôler la qualité des produits. Garantir le respect des normes d'hygiène et de sécurité alimentaire. Également gérer l'approvisionnement des matières premières et participer à l'entretien et au maintien de la propreté du poste. Issu d'une formation dans ce domaine, vous justifiez d'une expérience réussie de minimum 3 ans. Passionné par les métiers de bouche, vous maîtrisez parfaitement les recettes de base ainsi que les principes de cuisson et de conservation des aliments. Dynamisme, rigueur et réactivité sont 3 qualités essentielles qui vous sont reconnues. Si vous êtes

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0: Horoscope.
1: Bélier, vous avez besoin de prendre du recul, de vous mettre en dehors du circuit pour vous poser.
2: Taureau,
1: bonne forme. Vous bénéficiez d'un potentiel énergétique en hausse.
2: Gémeaux,
1: vos projets retiennent toute votre attention et vous multipliez les démarches pour qu'ils se réalisent au plus vite.
2: Cancer,
1: prenez votre mal en patience.
2: La roue astrale
1: va tourner en votre faveur,
2: mais
1: pour l'instant, soyez sur la réserve.
2: Lion,
1: suivez votre intuition.
2: Vous devriez
1: faire des merveilles et obtenir
2: des résultats probants
1: plus vite que vous ne le
2: pensez.
1: Vierge,
2: vous avez de
1: l'énergie à revendre
2: que vous utilisez
1: sans compter
2: dans toutes vos activités.
1: Balance,
2: vous pourriez faire
1: une rencontre au cours
2: d'un rendez-vous ou
1: d'une réunion,
2: alors soyez aux
1: aguets.
2: Scorpion,
1: vous avez besoin
2: d'aide.
1: Vous devez
2: l'accepter au lieu
1: de penser tout faire
2: tout seul.
1: Sagittaire,
2: vous roucoulez tendrement
1: dans votre home
2: sweet home.
1: Capricorne,
2: Mars
1: vous dynamise.
2: Vous prenez
1: de l'avance dans votre
2: travail sans même
1: vous en rendre compte.
2: Verseau,
1: structurez-vous
2: pour gagner en
1: efficacité
2: et obtenir
1: de meilleurs résultats.
2: Poisson,
1: vous flambez.
2: Prenez garde,
1: votre banquier
2: va vous rappeler à l'ordre
1: car vous frôlez
2: le découvert chronique.
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1: Et nous sommes le 30 juin aujourd'hui, nous fêtons les Martiales. Et en ce 30 juin, je pourrais vous parler de l'abolition de l'apartheid en Afrique du Sud en 1991, de la mise en service du premier chemin de fer français entre Saint-Étienne et Andrézieux en 1827, ou de Mike Tyson, le boxeur, né en 1966. Mais le 30 juin 2012, France Télécom arrête définitivement le service du Minitel après 30 ans d'activité. Au milieu des années 70, les Britanniques ont mis au point leur propre système télématique, mais ils ne permettaient d'écrire qu'en anglais. Une étude linguistique sur les langues issues du latin est menée et elle détermine que les diverses langues européennes totalisent 212 lettres différentes en incluant accents et autres signes. Naît alors le système Antiop qui permet de coder et de transmettre du télétexte via le réseau hertzien sur une télévision. En août 76, l'équipe de développeurs effectue une démonstration à Moscou. L'un des officiels demande si le système fonctionne via le téléphone. L'ingénieur Bernard Marty ment et dit oui. Il remet son équipe au travail. La version finale du Minitel est dans les tuyaux. Le 4 juin 82, les PTT lancent la commercialisation du Minitel. En 30 ans, le succès sera considérable. En 1996, à l'apogée, les utilisateurs peuvent avoir accès à 25 000 services, de l'annuaire en passant par la météo et la vente par correspondance via les fameux 3615. Au sommet de sa popularité, le Minitel gérera plus d'un milliard d'euros de revenus. Il ne sera supplanté que par l'arrivée d'Internet. La citation du jour est signée de Mike Tyson, né le 30 juin 1966. « Je préfère être le premier et n'avoir rien dans les poches que d'être riche et d'avoir la deuxième place. »

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1: Bonjour à tous. 3 blessés, dont 2 graves, après cet attentat à Monaco. Un colis piégé a explosé hier soir vers 21h dans un immeuble résidentiel. Les victimes sont un couple de 50-60 ans et un adolescent de 13 ans. Parmi elles se trouverait un oligarque ukrainien, un homme sous le coup de sanctions en Ukraine pour avoir continué le négoce d'alcool en Crimée occupé par les Russes. L'identité des victimes n'a pas été confirmée à Monaco. L'auteur de l'explosion, lui, est en fuite et activement recherché. 4 départements toujours en vigilance orange. Canicule. L'alerte est maintenue ce matin sur le Var, les Alpes-Maritimes et la Corse. Sur le reste du pays, les températures sont reparties à la baisse, mais le gouvernement reste vigilant alors qu'une autre vague de chaleur pourrait s'abattre sur le pays la semaine prochaine. Conséquence, Sébastien Lecornu maintient les plans Orsan 2 et 3 dans les hôpitaux. Le Premier ministre l'a annoncé hier à l'occasion d'une réunion de crise sur la canicule. Des plans qui permettent notamment de renforcer la capacité de régulation médicale afin d'assurer le fonctionnement de l'hôpital. Le projet de loi sur la justice criminelle devant l'Assemblée nationale aujourd'hui, un texte défendu par Gérald Darmanin, fragilisé dans l'affaire Liana. Hier, avocats et juges se sont mobilisés lors d'une journée justice morte pour dénoncer ce projet de loi et le manque de moyens de l'institution. Le ministre de la Justice a déjà promis de retirer la mesure phare, le plaidé coupable en matière criminelle. Gérald Darmanin qui est également de nouveau visé après la mort de Liana dans le Gers. L'avocat de la mère de Rosa, qui accuse également Jérôme Barella de viol sur mineur, a annoncé avoir déposé plainte contre le garde des Sceaux. Une plainte pour mise en danger de la vie d'autrui et non-assistance à personne en danger. Et puis le football, avant le premier rendez-vous décisif pour les Bleus ce soir, une nuit à suspense et à surprise en 16e de finale du Mondial, avec d'abord la victoire du Maroc au tir au but dans le choc face aux Pays-Bas, l'exploit du Paraguay qui élimine l'Allemagne également au tir au but. Le Brésil, lui, est venu à bout difficilement du Japon 2-1. La France, on le rappelle, affronte la Suède en 16e de finale à 23h. Excellent début de journée à tous.

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1: Samedi 11 mars 1978, 16h, un flash spécial annonce le décès de Claude François. Le drame s'est produit dans son appartement parisien du boulevard Exelmans, peu après 14h. Ce jour-là, Claude s'éveille une heure auparavant, il a un programme chargé. À 14h, il doit se trouver au studio de la SFP des Buttes-Chaumont pour y assister et enregistrer une émission de télévision. Il sait qu'il sera en retard et prévient donc son secrétaire Jean-Louis qui repousse son rendez-vous à 15h30. Présent ce jour-là, sa compagne Cataline et son attaché

fois de plus, elle a bougé, elle n'est pas droite, ça l'agace, il se lève, la redresse. Et plus rien, si ce n'est un cri déchirant qui alerte Cataline et Marie-Thérèse. Malgré l'arrivée rapide des pompiers, l'intervention de Cataline qui essaie de ramimer un pouls qui battra à nouveau 1 minute 30, rien n'y fait, Claude François est bien mort. Ses funérailles ont lieu le 15 mars 1978 à l'église d'Auteuil. 400 personnes sont réunies pour un ultime adieu à l'artiste. Tout le monde du spectacle est présent, comme des milliers de fans en pleurs. Claude est inhumé quelques heures plus tard à Dannemois, à proximité de son moulin. Ce jour-là sortait aussi son nouveau et dernier 45 tours, Alexandrie Alexandra, un clin d'œil à son enfance passée dans cette ville fondée par Alexandre Legrand.

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0: Les postes à pourvoir chez Camo Emploi. On recherche un serveur à Natzwiller pour un contrat intérimaire. Ce poste est à pourvoir en remplacement maladie dans un premier temps, du mercredi midi au dimanche soir, de 11h30 à 14h et de 18h à 22h selon le planning. Vos missions, accueillir les clients, assurer leur installation en salle et présenter la carte. Les conseiller dans leur choix de plats et de boissons. Prendre les commandes, assurer le service à table avec courtoisie et dynamisme. Réaliser le dressage des tables et participer à la mise en place complète de la salle avant le service. Vous contribuez au maintien de la propreté de l'établissement et assurez ponctuellement la plonge des verres. Vous gérez aussi l'encaissement des clients, issus d'une formation en restauration, vous justifiez d'une expérience réussie de minimum un an sur des fonctions similaires. Rigoureux et dynamique, vous maîtrisez parfaitement les techniques de service et êtes apte à travailler dans l'urgence tout en étant efficace et capable de tenir une certaine cadence en fonction des flux d'activité. Votre bon relationnel, votre courtoisie et votre motivation sont vos principaux atouts pour répondre efficacement aux exigences du métier. On recherche un cuisinier à Dorlisheim pour un contrat intérimaire. Ce poste est à pourvoir en tant que saisonnier avec des horaires de 10h à 14h30, puis de 17h30 à 22h30 environ, selon un rythme de 4 jours travaillés suivi de 2 jours de repos, incluant un week-end complet non travaillé toutes les 6 semaines. Vos missions, concevoir des recettes et élaborer des menus en lien avec l'équipe de cuisine. Dresser les plats pour le service dans le respect des exigences de présentation. Gérer le timing de préparation, contrôler la qualité des produits, garantir le respect des normes d'hygiène et de sécurité alimentaire. Également gérer l'approvisionnement des matières premières et participer à l'entretien et au maintien de la propreté du poste. Issu d'une formation dans ce domaine, vous justifiez d'une expérience réussie de minimum 3 ans. Passionné par les métiers de bouche, vous maîtrisez parfaitement les recettes de base ainsi que les principes de cuisson et de conservation des aliments. Dynamisme, rigueur et réactivité sont 3 qualités essentielles qui vous sont reconnues. 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Restez avec nous sur RCB dans quelques instants. 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
1: Goethe Maurier Bissam. Bonne journée. Bonjour tout le monde.
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1: Le sujet du jour est la musique. Le printemps est la saison la plus musicale parce qu'il revitalise le sol et les champs. Sur quel air doit-on juger un musicien? Un sol lent ou un do lent? Mieux que n'importe quel transport, la musique permet de voyager dans les airs. Couché sur le papier, les notes sont musique alitée. Entre musiciens, rien de tel qu'un bovin pour faire un bœuf. Le comble pour un musicien, c'est de tomber dans le coma. Jouer de la musique, c'est participer à l'harmonie du monde. La musique est comme un soleil, elle profite à tous les arts. Grâce à la musique, il n'y a plus de soucis, mais des la dièse. La culture musicale n'impose pas de remplir des sillons. Pour ralentir la culture, rien de tel qu'un frein au disque. En musique, la qualité d'une culture se reconnaît à la beauté de ses chants. En agriculture, c'est l'inverse. Et pour conclure, un impératif concert. Seule la musique des flûtes de champagne est pétillante. The tone, morte musique.
2: C'est le ton.

0: qui fait la musique, c'est-à-dire tout dépend du ton. Aujourd'hui, 30 juin, bonne fête au Martial.
1: Guterdain, Alain. Bonne journée et nat fou.
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1: C'est un incontournable de la table en été, surtout avec les fortes chaleurs. C'est la période pour déguster des melons. Encore faut-il savoir bien les choisir. Voici quelques conseils. Contrairement à une idée reçue, la couleur de sa peau ne suffit pas. Pour dénicher un melon savoureux, vous n'avez pas le choix, il faut le prendre en main. Un melon lourd est souvent plus juteux, signe qu'il s'est bien développé. Ensuite, approchez-le de votre nez. Un melon mûr dégage un parfum agréable. S'il ne sent rien, il risque d'être fade. A l'inverse, une odeur trop forte peut indiquer qu'il est déjà trop mûr. Autre détail à ne pas négliger, le pédoncule, c'est-à-dire l'endroit où le melon était attaché à la plante. Sur les melons charentais, une légère fissure ou une cicatrice autour de cette zone est généralement le signe d'une maturité optimale. Si votre doigt s'enfonce légèrement quand vous appuyez sur cette zone, là aussi c'est que votre melon est bon à être mangé. N'hésitez pas non plus à toucher délicatement l'écorce, elle doit être légèrement souple sans être molle. Côté aspect visuel, certains maraîchers font confiance à la règle des 10 rayures. Autrement dit, un bon melon doit présenter 10 lignes principales bien marquées, 9 au minimum. Évitez aussi les fissures qui peuvent révéler un fruit trop mûr ou endommagé. Enfin, dernière astuce pour profiter pleinement de ces arômes, évitez de conserver votre melon au réfrigérateur trop longtemps. Sortez-le une heure avant de le déguster, ses saveurs n'en seront que meilleures. Enfin, n'hésitez pas à varier la façon dont vous le consommez, coupez en dés à l'apéritif ou au dessert, en salade ou alors avec un peu de jambon serrano.

0: Big Pimpin de Jay-Z, sorti en 1999 et produit par Timbaland. Cette chanson utilise un sample d'une musique traditionnelle égyptienne, Kosara Kosara. Du compositeur Balik Abdi, et ce compositeur est décédé en 1993. Voilà qu'en 2007 arrive Osama Fahmy, c'est son neveu et héritier. Il décide de porter plainte contre Jay-Z et Timbaland pour l'utilisation de ce sample qui n'a pas été crédité. En effet, la musique originale a été composée en 1957 pour la bande originale du film Kosara Kosara, sorti en 1960. Et Timbaland a admis avoir trouvé ce morceau sur un CD non identifié et qu'il pensait que c'était tombé dans le domaine public. Pour prouver sa bonne foi, Jay-Z versera même 100 000 dollars au label EMI Arabia qui détient les droits du film. Et il faut savoir que cette somme a été apparemment partagée entre les éditeurs et les héritiers de Balik Abdi. Donc, son neveu a eu sa part, mais ça ne va pas lui suffire. Il continue de porter plainte en précisant même que les lois égyptiennes ne sont pas les mêmes que les lois américaines en termes de droits de propriété intellectuelle. Mais l'histoire s'arrêtera vite pour lui, il sera débouté au procès par la juge fédérale de Los Angeles.
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Bonjour à tous. La taxe française de 2 euros sur les petits colis déjà supprimée. Elle doit être suspendue demain, jour d'introduction d'un droit de douane européen de 3 euros auquel elle devait initialement s'ajouter. La taxe française instaurée en mars était déjà contournée par les plateformes asiatiques. L'actualité, c'est aussi ce colis piégé qui a explosé hier soir à Monaco. Un peu avant, un homme suspect a été aperçu sur les caméras de vidéosurveillance. Il a pris la fuite. Les autorités monégasques ont fait état de 2 blessés en urgence absolue, un couple de 50-60 ans et d'un blessé en urgence relative, un adolescent de 13 ans. Parmi les victimes se trouverait un oligarque ukrainien. Le gouvernement anticipe une nouvelle canicule. Sébastien Lecornu maintient les plans Orsan 2 et 3 dans les hôpitaux. Le Premier ministre l'a annoncé hier à l'occasion d'une réunion de crise sur la canicule. L'objectif, renforcer les capacités de régulation médicale afin d'assurer le fonctionnement de l'hôpital. La canicule à l'origine de ce drame dans le Nord. 2 jumelles de 15 mois ont été retrouvées mortes hier. La déshydratation en serait la cause, selon les premiers éléments de l'enquête. Les parents ont été placés en garde à vue. Une autopsie sera réalisée cet après-midi. La réforme du sport professionnel adoptée par l'Assemblée nationale. Les députés ont voté hier le projet de loi sur l'organisation, la gestion et le financement du sport pro. L'objectif du texte, répondre à des dérives constatées ces dernières années. Les élus ont en revanche écarté plusieurs amendements comme l'obligation de réserver un lot à la diffusion d'un match en clair et gratuit à chaque journée de championnat. En attendant, sur les terrains de football, la Coupe du Monde continue. C'est le jour J pour l'équipe de France qui affronte la Suède ce soir à 23h en 16e de finale. Les Bleus sont largement donnés favoris dans ce premier choc des phases finales. Et puis la délivrance approche pour les candidats au brevet des collèges. Les élèves de 3e attaquent la dernière épreuve aujourd'hui. Ce sont les mathématiques et les dates des résultats officiels viennent d'être dévoilées. Ils seront publiés entre le mercredi 8 et le vendredi 10 juillet selon les différentes académies. Excellent début de matinée à tous.

0: 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Bonjour à tous, le Pays d'ici prend de l'altitude aujourd'hui et s'installe à la ferme du Haut-Lachan à Belfosse. Nous revenons sur un temps fort. Jeudi dernier, l'Office du tourisme de la vallée de la Bruche y réunissait ses forces vives pour son assemblée générale ordinaire. Pour ouvrir cette soirée, nous avons été accueillis par Madame la maire de la commune, Alice Morel. Son intervention a démontré son attachement à son territoire de moyenne montagne. Mais le point d'orgue de son intervention, c'était un véritable scoop qu'elle nous réserve concernant un haut lieu touristique emblématique situé directement sur sa commune. Après plus de 30 ans de fermeture, elle nous annonce enfin une bonne nouvelle concernant l'emblématique Tour du Champ du Feu. Écoutons sa déclaration.
1: Alors effectivement, le territoire, le banc communal de Belfosse s'étage entre à peu près 400-450 mètres d'altitude et 1100 mètres, le point culminant à la tour du Champ du Feu. Donc pour répondre à cette question, je répondrai sur deux points principalement, sur les deux points qui concernent le banc communal de la commune. En l'occurrence, la rénovation de la tour, qui est un projet qui est conduit sous la maîtrise d'ouvrage de la commune, avec évidemment un grand nombre de partenariats au niveau financier pour réussir cette rénovation. Et puis, comme tout projet, il y a parfois des contrariétés. Les travaux étaient quasiment terminés et puis les crépis, les enduits ne tiennent pas. Et donc, nous sommes depuis, quand je dis nous, la commune, nous sommes depuis 2 ans en expertise pour essayer de trouver une solution. Et j'ai une bonne nouvelle à annoncer, puisque après des expertises et contre-expertises, nous avons enfin eu, il y a quelques jours, les préconisations à mettre en œuvre pour reprendre ces travaux.
0: Au-delà de ce monument emblématique, la commune s'inscrit aussi dans une vision territoriale beaucoup plus large. Alice Morel apporte son regard attentif et précis sur le grand projet de réaménagement du massif du Champ du Feu mené actuellement par la collectivité européenne d'Alsace et en particulier sur la création d'un stade de biathlon.
1: Alors là, je répondrai aussi d'abord sur le deuxième sujet que j'ai évoqué rapidement ce soir. C'est que dans le projet de réaménagement du Champ du Feu, porté par la collectivité européenne d'Alsace, qui s'occupe du domaine de ski de fond, qui fait un certain nombre de choses sur le site du Champ du Feu, il y a notamment un point où nous ne partageons pas tous la même vision, c'est la construction d'un nouveau stade de biathlon. Et moi, je pense tout simplement et très concrètement qu'on pourrait rénover le stade de biathlon de la Charbonnière, qui a une trentaine d'années, qui est parfaitement intégré dans la forêt domaniale. Il est même tellement bien intégré que je pense que toutes les personnes qui sont venues ce soir à l'office de tourisme, ils sont tous passés à côté et personne ne l'a vu.
0: Valoriser notre territoire, c'est aussi faire revivre nos vieilles pierres et notre histoire. Alice Morel nous parle du château de la Roche et l'association des Amis du Château, un site historique majeur pour la Haute-Vallée de la Bruche.
1: Oui, alors ça c'est un très beau, la ruine d'un château qui existe sur les hauteurs de Belfosse avec une vue magnifique sur le village voisin de Waldersbach, sur le col de la Perreux et puis de manière générale sur la ligne bleue des Vosges. Donc c'est un très beau point de vue, d'autant plus aujourd'hui que les sapins autour, il y a eu beaucoup de

0: coupe, de dégagement. Donc on peut vraiment profiter de ce point de vue. C'est un château qui a été détruit à la fin du Moyen-Âge, au mois d'avril 1469, donc ça, et qui n'a jamais été reconstruit. Et là, effectivement, une association s'est créée, les Amis du Château, pour faire des fouilles, dégager la végétation. Et s'y attelle depuis quelques années. Et puis les premiers résultats sont là. Il y a eu des choses très sympathiques qui sont mises en valeur. Mais effectivement, il y a beaucoup de précautions quand on est sur un site archéologique, beaucoup de précautions à prendre. Et ils font ça avec beaucoup de respect du site.
1: Enfin, préserver une vallée, c'est aussi sauvegarder son identité linguistique et son histoire humaine. Alice Morel nous confie son attachement viscéral à la conservation du patois local, un patrimoine immatériel essentiel à transmettre aux générations futures.
0: On vient de parler de patrimoine, le patrimoine avec la tour du Champ du Feu, le patrimoine avec le château de la Roche. Le patois, c'est aussi un patrimoine, sauf que c'est un patrimoine immatériel. Et le patois, tout le monde l'a beaucoup oublié, c'était tout de même la langue qui a été parlée pendant plusieurs siècles dans nos villages du banc de la Roche, de la haute vallée de la Bruche, dans nos vallées vosgiennes, dans nos secteurs de montagne. Et aujourd'hui, il n'en reste plus que très peu de locuteurs. Et donc notre ambition par ces tables de patois, c'est pas de se retrouver dans la rue et de se parler en patois, mais c'est d'en garder quelques traces.
1: Alors, en guise de conclusion, est-ce que vous pouvez nous parler un petit peu en patois pour les auditeurs de RCB ?
0: Dire un petit mot, oui, ce que j'ai dit ce soir à l'Assemblée Générale de l'Office de Tourisme. Adje de Salochato. On va bientôt n'aller queer d'Ibrebel, d'Ipem, d'Imoul, hat aussi d'Olipécu, d'Olibo. Donc, je peux assurer la traduction. Aujourd'hui, nous sommes en été. Le château, c'est le temps chaud. Nous allons bientôt aller chercher des brimbelles, des myrtilles, des framboises, des mûres. Ici, en hauteur, sur les pâturages ou dans les bois.
1: Et pour comprendre l'impact du secteur du tourisme sur notre économie, il suffit de regarder la puissance de notre réseau local. La vallée de la Bruche s'appuie désormais sur un maillage solide de 332 membres adhérents, gîtes, hôtels, restaurateurs et prestataires qui font vivre le territoire au quotidien, une attractivité qui s'est concrétisée l'an dernier par près de 12 000 visiteurs accueillis physiquement par les bureaux de l'Office de Tourisme, avec une présence record durant le mois de juillet. À la tête de l'Office, le président Nicolas Decker a tenu, dès l'ouverture des débats, à rendre un hommage vibrant et libre à une toute jeune retraitée, Anne-Catherine Ostertag, ancienne agente de développement touristique. Elle a énormément apporté pour la structure en portant de nombreuses actions innovantes. Écoutons le président.
2: Elle profite d'une retraite bien méritée après 37 ans d'une passion incroyable au service du territoire. Et c'était une personne à la renommée, je dirais, au-delà de la région par rapport à l'implication et à la passion qu'elle avait pour son territoire. Donc c'était une vraie transition. Mais voilà, c'est aussi l'occasion pour le nouveau directeur comme Raphaël de se révéler, d'amener sa touche, de respecter l'héritage qu'elle a pu nous laisser, mais en même temps d'amener certaines nouveautés avec sa façon de voir les choses, tout en poursuivant les innombrables projets qui avaient été lancés. Donc voilà, c'était une année de transition et qui s'est très très bien passée, que ce soit pour les touristes, mais aussi en interne pour les équipes qui avaient un nouveau manager.
1: Au-delà de cet hommage, Nicolas Decker l'a rappelé avec force, si l'Office de tourisme de la vallée de la Bruche obtient de tels résultats, c'est parce qu'il s'appuie sur une équipe formidable, engagée et résolument innovante.
2: Alors effectivement, on a la chance, mais surtout on laisse les talents s'exprimer. Je pense qu'on a recruté des gens qui ont une vraie passion et on leur laisse effectivement l'exprimer. Et ça, je pense que c'est quelque chose de très très important et qui dépend notamment de la personne qui les manage. On a des gens qui, pour la moitié, habitent dans le territoire et pour les autres, juste à côté. Donc on en a parlé à l'Assemblée Générale. C'est vraiment des passionnés parce que ce monde du tourisme, on ne peut pas juste le faire. C'est pas un job alimentaire, c'est un job passion, etc.
1: Une équipe qui travaille au quotidien pour maintenir la qualité de l'accueil et adapter l'offre aux nouvelles attentes. Nicolas Decker revient.

0: C'est les relais possibles pour se ravitailler en eau lorsqu'on est dans les touristes. On a mis en place quelque chose qui est juste incroyable, c'est les histoires de la bruche, donc avec Guy Var qui a fait des vidéos. L'idée, c'était de transmettre un petit peu des histoires du patrimoine local, d'être en quelque sorte les passeurs des histoires de la vallée de la Bruche et de permettre dans un second temps, c'est ce qu'on est en train de faire au fur et à mesure, aux touristes via un QR code lorsqu'ils vont se promener dans différents territoires, d'entendre l'histoire du lieu racontée par quelqu'un qui est d'ici. Et je trouve que ça amène beaucoup d'authenticité et que c'est quelque chose qui est vraiment dans l'air du temps et qui nous correspond bien dans la vallée de la Bruche. La vallée est souvent prise en exemple parce qu'on a énormément d'initiatives. On a aussi, il faut le dire, des acteurs incroyables, hein, que ce soit dans l'hôtellerie, au niveau des musées ou des sites touristiques, de mémoire ou autres. Donc on est une vallée quand même extrêmement dense en termes d'offres touristiques et elle est plutôt vue régionalement comme un exemple, par ses innovations et par la densité de ses établissements qui pour beaucoup d'entre eux sont des locomotives du tourisme alsacien et qui cartonnent plutôt bien et qui font venir des touristes de France et de toute l'Europe. Donc je crois qu'on est regardé un petit peu parfois, sans fausse modestie, comme des exemples sur certains sujet parce qu'on se donne à fond, parce qu'on a plein d'idées. Il y avait une vieille pub qui disait quand on n'a pas de pétrole, on n'a pas de pétrole mais on a des idées. Nous on n'a pas de pétrole, on n'a pas les sites, les premiers qu'on va peut-être taper dans Google ou qu'on va demander à l'IA quand on va voyager, mais par contre voilà, la nature, l'authenticité, des hôtels, des gîtes, des prestataires de qualité. Et surtout ça mis en scène par l'office de tourisme fait qu'on est vraiment un territoire au niveau alsacien qui est une des locomotives du tourisme.
1: Après la stratégie et l'attractivité de l'offre globale, prenons maintenant la direction des paysages qui font la réputation et la beauté de notre territoire. Pour en parler, nous accueillons celui que l'on peut qualifier de véritable gardien de nos paysages. Jean-Sébastien Laumont est responsable du pôle paysage environnement à la communauté des communes et agent de développement local. Il revient pour nous sur l'importance cruciale de l'entretien et la préservation de notre environnement pour l'attractivité de la Haute-Vallée.
2: Cette année 2026, c'est l'année internationale du pastoralisme. On va simplifier par rapport à tout ce détail. Et c'est vrai que sur la vallée de la Bruche, depuis 35 ans, on travaille sur cette question de la qualité des paysages en lien avec le travail des agriculteurs et en lien avec la qualité des produits qu'ils nous mettent sur les tables. Et donc, en 2026, grâce à l'Office de tourisme, on a mis en place, dans le cadre des sentiers plaisir, un certain nombre de sorties qui vont permettre aux gens de venir découvrir ce que font nos éleveurs, ce que font nos représentants d'associations foncières pastorales, parce que c'est un outil qu'on a beaucoup utilisé, qui a permis de réouvrir les fonds de vallée. Et donc, il y a un grand nombre de sorties. Il faut aller sur le site de l'Office de tourisme ou aller chercher le beau petit document bleu Sentier Plaisir. Il y a plein de petites sorties cette année qui vont commencer petit à petit à monter en gamme. Hein. On va avoir des sorties sur des fonds de vallée, on va avoir des sorties autour des fermes-auberges. Il y en a une le 10 juillet, par exemple. Il y a des sorties sur la compréhension de l'évolution des paysages. Hein, et pourquoi ces paysages-là, qui étaient des paysages très ouverts, sont devenus des paysages très forestiers. Et pourquoi aujourd'hui, on les a réouverts. Et en quoi la place de l'agriculture a un rôle essentiel. Sur la qualité de ce qu'on voit, sur la qualité des prairies. C'est un milieu hyper intéressant, le pastoralisme. Quand on prend la définition du mot pastoral, c'est la culture de l'herbe. Et c'est les pasteurs qui emmenaient des troupeaux sur ces espaces-là. Et le pastoralisme, c'est défendre cette question de la belle prairie, cette prairie diversifiée qui est permanente, qui nous donne plein de biodiversité végétale et animale, hein, des oiseaux et autres, des papillons. Et tout ça, ça nous donne des bons produits. Et là, cette année, on veut vraiment mettre en avant ce travail-là.
1: De la préservation de notre identité et de notre patois avec Alice Morel, jusqu'à l'analyse lucide des performances web qui ont atteint un record remarquable avec 230 000 visiteurs uniques et 662 000 pages vues sur le site de l'Office, l'avenir par un réseau fidèle, puisque le taux de renouvellement des cotisations culmine à 92%. Ce grand rendez-vous à la ferme du Haut-Lachan aura prouvé une chose, le tourisme dans la vallée de la Bruche est un véritable travail d'équipe, un réseau solide de 332 adhérents, une équipe d'office innovante et des élus engagés qui regardent tous dans la même direction pour construire un tourisme durable.

0: Goethe Moirier Bissarme. Bonne journée, bonjour tout le monde.
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0: Le sujet du jour est la musique. Le printemps est la saison la plus musicale parce qu'il revitalise le sol et les champs. Sur quel air doit-on juger un musicien? Un sol lent ou un do lent? Mieux que n'importe quel transport, la musique permet de voyager dans les airs. Couché sur le papier, les notes sont musique alitée. Entre musiciens, rien de tel qu'un bovin pour faire un bœuf. Le comble pour un musicien, c'est de tomber dans le coma. Jouer de la musique, c'est participer à l'harmonie du monde. La musique est comme un soleil, elle profite à tous les arts. Grâce à la musique, il n'y a plus de soucis, mais des la dièse. La culture musicale n'impose pas de remplir des sillons. Pour ralentir la culture, rien de tel qu'un frein au disque. En musique, la qualité d'une culture se reconnaît à la beauté de ses chants. En agriculture, c'est l'inverse. Et pour conclure, un impératif concert. Seule la musique des flûtes de champagne est pétillante. The tone morte musique.
1: C'est le ton qui fait la musique, c'est-à-dire tout dépend du ton. Aujourd'hui, 30 juin, bonne fête au Martial.
0: Guter Dainola, bonne journée et nat fou.
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0: Les postes à pourvoir chez Camo Emploi. On recherche un serveur à Natzwiller pour un contrat intérimaire. Ce poste est à pourvoir en remplacement maladie dans un premier temps, du mercredi midi au dimanche soir, de 11h30 à 14h et de 18h à 22h selon le planning. Vos missions, accueillir les clients, assurer leur installation en salle et présenter la carte. Les conseiller dans leur choix de plats et de boissons. Prendre les commandes, assurer le service à table avec courtoisie et dynamisme. Réaliser le dressage des tables et participer à la mise en place complète de la salle avant le service. Vous contribuez au maintien de la propreté de l'établissement et assurez ponctuellement la plonge des verres. Vous gérez aussi l'encaissement des clients, issus d'une formation en restauration, vous justifiez d'une expérience réussie de minimum un an sur des fonctions similaires. Rigoureux et dynamique, vous maîtrisez parfaitement les techniques de service et êtes apte à travailler dans l'urgence tout en étant efficace et capable de tenir une certaine cadence en fonction des flux d'activité. Votre bon relationnel, votre courtoisie et votre motivation sont vos principaux atouts pour répondre efficacement aux exigences du métier. On recherche un cuisinier à Dorlisheim pour un contrat intérimaire. Ce poste est à pourvoir en tant que saisonnier avec des horaires de 10h à 14h30, puis de 17h30 à 22h30 environ, selon un rythme de 4 jours travaillés suivi de 2 jours de repos, incluant un week-end complet non travaillé toutes les 6 semaines. Vos missions, concevoir des recettes et élaborer des menus en lien avec l'équipe de cuisine. Dresser les plats pour le service dans le respect des exigences de présentation. Gérer le timing de préparation, contrôler la qualité des produits, garantir le respect des normes d'hygiène et de sécurité alimentaire. Également gérer l'approvisionnement des matières premières et participer à l'entretien et au maintien de la propreté du poste. Issu d'une formation dans ce domaine, vous justifiez d'une expérience réussie de minimum 3 ans. Passionné par les métiers de bouche, vous maîtrisez parfaitement les recettes de base ainsi que les principes de cuisson et de conservation des aliments. Dynamisme, rigueur et réactivité sont 3 qualités essentielles qui vous sont reconnues. 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

0: 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Il est 9h. 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
1: 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Bonjour à tous, bienvenue sur les ondes d'RCB. Vous êtes en compagnie de Tamara, nous sommes le mardi 30 juin. On souhaite une bonne fête aux Martiales aujourd'hui. Et c'est une journée mondiale, celle des astéroïdes. Elle est tout à fait sérieuse et vise à sensibiliser le grand public aux risques encourus lors de la chute des astéroïdes. La question posée va même beaucoup plus loin. À quand la mise en place d'un dispositif de détection contre ces voyageurs de l'espace et aux effets potentiellement dévastateurs? La question mérite d'être posée. Un petit peu d'histoire. Le choix de la date du 30 juin ne doit rien au hasard. C'est en effet le 30 juin 1908 qu'une boule de feu est tombée du ciel et explosait au-dessus du sol de Tunguska en Sibérie. L'onde de choc consécutive avait été si violente que 1200 km² de forêt avaient alors été balayés comme de simples fétus de paille. On démarre cette matinale avec Stiletto, problème, ce sera suivi de Slimane avec la recette et je vous retrouve pour nos infos du jour. Très bon mardi sur RCB.
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1: Et pour nos infos du jour, on démarre avec une inforoute. Le tunnel de Schirmeck sera fermé mardi prochain le 7 juillet entre 8h et midi. C'est une fermeture mensuelle pour des travaux de maintenance et des essais divers sur les équipements. Pour nos infos du jour, on vous rappelle le vide-grenier qui aura lieu à Roto, organisé par Roto en fait le 15 août de 6h à 18h. Si vous souhaitez vous inscrire, vous pouvez récupérer les bulletins d'inscription chez Nathalie Aubonpin à Roto. Les tarifs est de 15€ pour les 5 mètres. Et on poursuit avec les horaires des maisons France Service avec et sans rendez-vous. Chaque mardi à Schirmeck, ils vous accueillent de 14h à 16h30 et du côté de Salles jusqu'à 12h15 et de 14h à 17h. Voilà pour l'info locale. On s'écoute Alec Benjamin. Il y aura Ravine Lena, Maël, Michael Jackson ou encore Jean-Jacques Goldman. Quelques pages de publicité. On se retrouve à 9h30 pour la météo du jour. Très bonne écoute sur RCB.

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0: À l'instant, France Gall vient, je t'emmène. Et pour notre météo du jour, c'est une belle journée d'été qui s'annonce aujourd'hui sur la région. Le soleil va briller largement. Un orage menacera localement, mais surtout sur le côté vosgien. Le vent, lui, soufflera faiblement. Quant au thermomètre, il atteint une petite trentaine de degrés dans l'après-midi. Et oui, maintenant, on a l'habitude de dire une petite trentaine. Semaine estivale majoritairement ensoleillée, chaude et très chaude, notamment pour le week-end prochain. Et oui, c'est une légère accalmie pour cette semaine, mais notre canicule revient dès le 6 juillet. Comme dit, aujourd'hui 30 degrés, pour mercredi, jeudi, vendredi et samedi, on oscillera toujours entre 18 et 32 degrés. Voilà pour la météo, tout de suite c'est votre horoscope, ce sera suivi de Tila, Zazie, Selena Gomez ou encore Queen. Quelques pages de publicité, à 10h c'est le flash d'information, je vous retrouve à 10h30 pour toutes les activités associatives dans la vallée.
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2: Bélier, vous avez besoin de prendre du recul, de vous mettre en dehors du circuit pour vous poser.
3: Taureau, bonne forme, vous bénéficiez d'un potentiel énergétique en hausse.
4: Gémeaux, vos projets retiennent toute votre attention et vous multipliez les démarches pour qu'ils se réalisent au plus vite.
5: Cancer, prenez votre mal en patience, la roue astrale va tourner en votre faveur, mais pour l'instant, soyez sur la réserve.
6: Lion, suivez votre intuition, vous devriez faire des merveilles et obtenir des résultats probants plus vite que vous ne le pensez.
7: Vierge, vous avez de l'énergie à revendre que vous utilisez sans compter dans toutes vos activités.
8: Balance, vous pourriez faire une rencontre au cours d'un rendez-vous ou d'une réunion, alors soyez aux aguets.
9: Scorpion, vous avez besoin d'aide, vous devez l'accepter au lieu de penser tout faire tout seul.
10: Sagittaire, vous roucoulez tendrement dans votre home sweet home.
11: Capricorne, Mars vous dynamise, vous prenez de l'avance dans votre travail sans même vous en rendre compte.
12: Verseau, structurez-vous pour gagner en efficacité et obtenir de meilleurs résultats.
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Bonjour à tous. La piste de l'attentat écartée par la justice à Monaco. Un colis piégé a explosé hier soir vers 21h dans un immeuble résidentiel. Et un peu avant l'explosion, un homme suspect a été aperçu sur les caméras de vidéosurveillance. Il a pris la fuite. Il est activement recherché. Les autorités monégasques ont fait état de 3 blessés. Un couple de 50-60 ans et d'un adolescent de 13 ans. Parmi les victimes se trouverait un oligarque ukrainien. Vers une hausse du taux du livret A, c'est l'annonce ce matin sur BFM TV de Roland Lescure. Cette augmentation devrait intervenir dès le mois d'août, d'après le ministre de l'Économie. Une annonce qui intervient alors que l'inflation recule en France. Les prix à la consommation ont progressé de 1,8% sur un an en France au mois de juin, contre 2,4% en mai. Cette atténuation s'explique par le fort ralentissement des prix de l'énergie, notamment ceux des produits pétroliers. Et sur un mois, les prix à la consommation, eux, diminuent de 0,2% après une augmentation de 0,1% en mai. Faux départ pour la taxe française sur les géants de la fast fashion. Paris suspend sa taxe de 2 euros dès demain. La raison, le contournement massif des plateformes comme Chine ou Temu qui passaient par les pays voisins pour éviter la douane. Elle s'efface au profit du nouveau droit de douane européen unique de 3 euros par article qui entre en vigueur ce mercredi. Le Sénat ouvre la voie à la réintroduction des pesticides interdits. Les sénateurs ont débuté hier l'examen du projet de loi d'urgence agricole. Ils ont voté pour insérer dans le texte une mesure permettant d'autoriser l'utilisation de produits interdits, une mesure qui n'est pas soutenue par le gouvernement. 4 départements toujours en vigilance orange canicule. L'alerte est maintenue ce matin sur le Var, les Alpes-Maritimes et la Corse. Et conséquence directe des fortes chaleurs, la sécheresse qui se fait bien ressentir en France. Demain, 6 départements sont en alerte rouge pour des risques très élevés de feu. Les Pyrénées-Orientales, l'Aude, l'Hérault, le Gard, les Bouches-du-Rhône et le Vaucluse. Et puis la Coupe du Monde continue. C'est le jour J. L'équipe de France affronte la Suède ce soir en 16e de finale. Coup d'envoi à 23h. Excellente matinée à tous.

0: numéro 2.
1: Le ventilateur qui vous suit à la trace pour mieux vous rafraîchir. Tout de suite, votre chronique innovation. Quand il fait chaud, il y a souvent le même problème avec un ventilateur. Soit on reste dans son axe pour profiter de l'air frais, soit on se déplace et le souffle ne nous atteint plus vraiment. C'est précisément ce que Dyson cherche à résoudre avec son nouveau ventilateur, baptisé Find plus Follow. Sa particularité, c'est qu'il est capable de repérer la présence d'une personne dans une pièce et d'orienter automatiquement le flux d'air vers elle. L'objectif n'est pas de souffler plus fort, mais de souffler au bon endroit, sans que l'utilisateur ait besoin de modifier les réglages. Concrètement, l'appareil s'appuie sur un système de détection utilisant 17 points de repérage pour localiser une présence humaine. Il ajuste ensuite son oscillation en temps réel pour suivre les déplacements. S'il ne détecte personne, il arrête ses mouvements afin d'éviter de consommer de l'énergie inutilement. Dyson indique aussi que le ventilateur peut gérer la présence de plusieurs personnes et répartir le flux d'air entre elles. Autre fonction intégrée, la purification de l'air grâce à un filtre. Il peut capturer 99,95% des particules très fines. Il surveille également différents polluants présents dans l'air intérieur, comme les particules fines ou certains gaz issus de la cuisson. Concernant la vie privée, Dyson précise que son système de vision sert uniquement à détecter une présence sans identifier les personnes. Les images sont traitées directement dans l'appareil, puis supprimées. Le Dyson Find plus Follow coûte 600 euros.

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1: On se retrouve pour les manifestations à venir. On démarre avec la soirée karaoké du repère. Rendez-vous ce 3 juillet à la salle socioculturelle de la médiathèque de Schirmeck. Le micro est prêt, la playlist aussi. Pour accompagner la soirée, de bonnes crêpes, également la buvette qui sera ouverte. Vous pouvez réserver par SMS, 6€ par adulte, 4€ pour les moins de 16 ans. C'est gratuit pour les moins de 6 ans. Animé par l'orchestre Weekend, rendez-vous pour la guinguette au parc de la Maison des Loisirs à Baramba. C'est ce 4 juillet à partir de 19h. L'entrée est gratuite, il y aura une petite restauration. Toujours pour ce 4 juillet, rendez-vous à Salles pour un récital de piano par Michel Capron. Les grands tubes du piano voyagent dans la musique classique populaire. Rendez-vous à 18h à la Maison des Associations. L'entrée est libre, il y aura un plateau au profit de Transversal. Organisé par le comité des fêtes de Bourbruche, ce samedi c'est un feu de la Saint-Jean à partir de 19h. Il y aura restauration et buvette, il y aura des tartes flambées et des grillades. La soirée sera animée par un DJ, chavande et feux d'artifice. Il y aura aussi les forains sur la place du village. Pour ce 5 juillet, rendez-vous pour la fête du vélo de 9h à 17h à la maison du temps libre de Foudet. Animation pour petits et grands, 4 circuits vélo, 3 randonnées, buvette et restauration. Jazz & Bruch vous propose le concert de Barouf le 7 juillet à 18h au Mémorial Alsace-Moselle. Info et billetterie sur jazzandbruch.fr, le tarif est de 10€. Le marché montagnard de Salles, c'est à partir de 17h ce 10 juillet, au profit des résidents de la MAS et de l'EHPAD de Salles. La soirée sera animée par les gros bides, il y aura une buvette et vous pourrez passer un bon moment en vous régalant avec de délicieuses tartes flambées et des knacks. Lille aux Jeux, le samedi 11 juillet, c'est de 14h à 18h à Saulsur, 32 rue principale à la Maison des Loisirs. Entrée libre et gratuite. Venez participer à de nombreuses activités sportives et créatives à destination des enfants. C'est organisé par la mairie et il y aura la participation des associations Le Vert Galant, Les Elfes de la Bruche, le VTT Club de Saulsur, également la Palette des Anges. Venez nombreux partager un après-midi convivial en famille, il y aura une petite restauration sur place. Le traditionnel bal du 13 juillet organisé par l'Amicale des sapeurs-pompiers de Viche-Hergeba. C'est lundi à la caserne des sapeurs-pompiers de Viche, rue de la Gare. Il y aura buvette et restauration, il y aura des grillades, animation musicale avec DJ Cham, feu d'artifice en fin de soirée. Et on poursuit avec le comité des fêtes de Bourbruche qui organise une soirée DJ avec buvette et restauration le samedi 25 juillet sur la place du village à l'étang de pêche bordant la D1420. Et on poursuit avec cette année qui marque un anniversaire particulier, les 800 ans du château de Salm. À cette occasion, rejoignez-les sur le hameau de Salm pour célébrer la grande fête de la principauté. Ils ont concocté un programme rempli d'histoire, de convivialité, de découverte du patrimoine et du savoir-faire local. Rendez-vous de 9h à 18h, reconstitution historique et relève de la garde de Salm, visite du château et démonstration de métiers anciens, grand marché de producteurs et d'artisans d'art, il y aura restauration et buvette, il y aura même une tombola. On vous donne rendez-vous sur le parking de la maison forestière de Salm et vous propose aussi un repas sur réservation via HelloAsso. Voilà pour les prochains événements dans la vallée. Si vous avez besoin d'un renseignement, n'hésitez pas à vous rendre sur le site radio-rcb.fr dans l'onglet événements. Je vous souhaite une très bonne écoute et une belle journée sur RCB. On reprend avec Junior, il y aura Jason Mraz, Yannick Noah, Shania Twain ou encore le dernier Indochine. À 11h, c'est votre flash d'information. À 11h15, la recette du jour. Et à 11h30, l'agenda élargi à la vallée.

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0: 11h.
1: Bonjour à tous. Les recherches se poursuivent à Monaco pour tenter de retrouver le suspect principal de l'attaque d'hier soir. Un colis piégé a explosé vers 21h dans un immeuble résidentiel. Un peu avant l'explosion, un homme suspect a été aperçu sur les caméras de vidéosurveillance. Les autorités monégasques ont fait état de 3 blessés, un couple de 50-60 ans et un adolescent de 13 ans. Parmi les victimes se trouverait un oligarque ukrainien. La piste d'un attentat a été écartée à ce stade par la justice. C'est une des conséquences de la canicule de ces derniers jours. Les soldes d'été seront bien prolongés d'une semaine. C'est l'annonce ce matin du ministre du Commerce Serge Papin sur TF1. Il s'agit de compenser la faible fréquentation des magasins pendant les fortes chaleurs. La chasse aux bonnes affaires se terminera donc le 28 juillet au lieu du 21. En attendant, 4 départements sont toujours en vigilance orange canicule. Le Var, les Alpes-Maritimes et la Corse. Le taux du livret A va augmenter. C'est l'annonce ce matin sur BFM TV de Roland Lescure. Cette hausse devrait intervenir dès le mois d'août d'après le ministre de l'Économie. Une annonce qui intervient alors que l'inflation recule en France. Les prix à la consommation ont progressé de 1,8% sur un an au mois de juin contre 2,4% en mai. Le projet de loi sur la justice criminelle devant l'Assemblée nationale aujourd'hui. Un texte défendu par Gérald Darmanin fragilisé dans l'affaire Liana. Hier déjà, avocats et juges se sont mobilisés lors d'une journée justice morte pour dénoncer ce projet de loi et le manque de moyens de l'institution. Le ministre de la Justice a déjà promis de retirer la mesure phare, le plaidé coupable en matière criminelle. Gérald Darmanin qui est également de nouveau visé après la mort de Liana dans le Gers. L'avocat de la mère de Rosa qui accuse Jérôme Barella de viol sur mineur a annoncé avoir déposé plainte contre le garde des Sceaux. Une plainte pour mise en danger de la vie d'autrui et non-assistance à personne en danger. Et puis on termine avec le football et l'objectif pour les Bleus, ce sont les huitièmes de finale de la Coupe du Monde. L'équipe de France affronte la Suède ce soir en 16e. C'est une rencontre à suivre à partir de 23h. Voilà pour l'essentiel de l'actualité. Excellent.

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une pincée de sel, une cuillère à soupe de sucre, un sachet de sucre vanillé, un demi-sachet de levure chimique, 2 œufs, 40 cl de lait et 50 g de beurre fondu. Voilà les ingrédients pour environ 18 crêpes. Dans un saladier, mélangez farine, sucre, sucre vanillé, levure et sel. Dans un autre récipient, mélangez jaune d'œuf et lait. Versez ce mélange dans le premier saladier, petit à petit afin d'éviter les grumeaux. Ajoutez le beurre fondu et bien mélangez. Battre les blancs en neige ferme avec une pincée de sel. Et les incorporer à la préparation délicatement afin de ne pas les casser. Pour la cuisson, à feu très doux. Huiler une petite poêle, mettre une louche de préparation, puis attendre que toute la surface soit couverte de trous et qu'elle paraisse sèche. Alors là, il faut la retourner pour qu'elle cuise de l'autre côté environ une minute. En les faisant tout petits et sans sucre, ça fait des blinis. Voilà pour vos pancakes. Avec la vraie recette, vous nous en donnerez des nouvelles.

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Bonjour à toutes et à tous. Le marché du terroir, aussi appelé Sommermarique, fait son retour à Mittelbergheim dès demain et tous les mercredis jusqu'au 26 août. Ça se passe de 17h à 20h sur le parvis de l'église catholique. Sur place, vous trouverez un stand de volailles, légumes, fruits, jus de pommes, bière artisanale, confitures, sel aromatique, boulangerie traditionnelle, de la fromagerie, mais aussi des bons crus des viticulteurs. Chaque semaine, tartes flambées et barbecue seront aussi mises à votre disposition. Direction la vallée de Villers où les nuits de Saint-Gilles sont encore présentes ce week-end à Saint-Pierre-Bois. Ça se passe vendredi et samedi à partir de 18h sur la colline de Saint-Gilles. Des animations vous seront proposées tout au long de la soirée avec de la danse, des acrobaties et clowneries, de l'escrime artistique ou encore des percussions et des marionnettes géantes avant le début du son et lumière. Le spectacle totalement imaginé par les acteurs des nuits de Saint-Gilles mettra en scène plus de 200 figurants et une vingtaine de chevaux. Le tarif plein est de 15 euros. Place à la vallée de la Bruche maintenant, où c'est une soirée karaoké qui vous attend à Schirmeck vendredi à 19h à la salle socio-culturelle de la médiathèque. L'association Le Repère vous propose de libérer l'artiste qui sommeille en vous et de venir passer une agréable soirée dans une ambiance bon enfant. Que vous soyez un ténor caché, une diva assumée ou un champion de la douche, c'est le moment de monter sur scène et de partager votre énergie. Le tarif est de 6 euros. On reste tout en musique, cette fois-ci ce soir avec un concert à Célesta, ce soir à 20h sur la place du Dr Kubler. Les deux ensembles de la Handel School sont composés chacun de 20 jeunes entre 13 et 18 ans. Très populaires, ils se produisent régulièrement dans leur établissement scolaire, mais aussi à Londres et à Cambridge. Les deux groupes proposent du jazz, mais aussi de la musique pop, du rock, de la musique de film et de théâtre, ou encore des standards grand public, c'est gratuit. Et on termine cette sélection d'idées. Des sorties avec un récital de piano à Salles. Ce sera samedi à 18h à la Maison des Associations. Ce récital de début d'été intitulé « Voyage dans la musique classique populaire » va reprendre les grands tubes du piano. Selon son habitude maintenant bien ancrée et très appréciée, Michel Chaperon fera un petit commentaire personnel des œuvres. L'entrée est libre avec un plateau en soutien au Festival Transversal. Et voilà pour cette nouvelle sélection d'idées sorties. D'ici quelques instants, ce sera le retour de la musique sur notre antenne. Passez encore un très bon mardi.

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0: bonjour à tous. Le procureur général de Monaco prend la parole après cette explosion hier soir. Conférence de presse suite à cette attaque. Elle a fait 3 blessés sur le perron d'un immeuble. Un homme d'affaires ukrainien et sa femme, pris en charge en urgence absolue, ainsi que leur fils de 13 ans, plus légèrement touché. Le procureur précise qu'il ne s'agit pas d'un attentat terroriste et que l'enquête se poursuit en coordination avec les autorités françaises. Le suspect aurait pris la fuite à pied vers la France. Sa photo a été diffusée. Après des années de débats et de tensions, le vote solennel sur le droit à l'aide à mourir est prévu cet après-midi à l'Assemblée. Les députés vont se prononcer sur la version finale de la proposition de loi. Le Sénat, lui, votera le texte mardi prochain, avant un vote définitif des députés prévu pour le 15 juillet. Et à l'Assemblée nationale encore, la présentation du projet de loi sur la justice criminelle, porté par Gérald Darmanin, le ministre de la Justice, qui a supprimé l'une des mesures phares, la procédure de plaidé coupable, vivement contestée par les avocats et magistrats. L'examen du texte en première lecture va durer jusqu'à vendredi. Toujours 4 départements en alerte orange canicule. La Haute-Corse, la Corse du Sud, le Var et les Alpes-Maritimes. On a relevé jusqu'à 27 degrés à Nice ce matin. Météo France annonce des orages dans l'intérieur cet après-midi qui feront baisser les températures. Mais une nouvelle journée chaude est prévue demain. La fin du brevet des collèges. Les élèves de 3e ont passé l'épreuve de maths ce matin, la dernière de cette session 2026. Les résultats seront publiés entre le 8 et le 10 juillet selon les académies. Enfin, la Coupe du Monde de foot avec le premier match à élimination directe ce soir pour les Bleus. Ils affrontent la Suède en 16e de finale. Et le vainqueur retrouvera au prochain tour le Paraguay, tombeur de l'Allemagne au tir au but. Un exploit que le président paraguayen a célébré en décrétant un jour férié national. Pour l'équipe de France, le match c'est à 23h à New York au MetLife Stadium. C'est la fin de ce flash. Bonne journée.
1: Merci pour ces informations. Bon appétit à tous. À 12h15, la chronique de l'emploi dans la vallée. À 12h30, ne manquez pas l'interview et le reportage réalisé lors de l'Assemblée Générale de l'Office du Tourisme. C'était jeudi dernier. Comme tous les mardis à 13h, vous retrouvez Pauline pour l'émission Allo Naturo. Et ce soir, ne manquez pas l'émission L'alcool, le vrai du faux. C'est à 18h30 en compagnie de Jean-Claude Scherrer. Et le thème du jour, c'est la drunkorexie. Je vous souhaite à tous une très bonne écoute, une belle journée sur RCB. On se retrouve après 14h pour l'info locale et l'activité associative dans la vallée.

0: planning. Vos missions, accueillir les clients, assurer leur installation en salle et présenter la carte. Les conseiller dans leur choix de plats et de boissons. Prendre les commandes, assurer le service à table avec courtoisie et dynamisme. Réaliser le dressage des tables et participer à la mise en place complète de la salle avant le service. Vous contribuez au maintien de la propreté de l'établissement et assurez ponctuellement la plonge des verres. Vous gérez aussi l'encaissement des clients, issu d'une formation en restauration. Vous justifiez d'une expérience réussie de minimum 1 an sur des fonctions similaires. Rigoureux et dynamique, vous maîtrisez parfaitement les techniques de service et êtes apte à travailler dans l'urgence tout en étant efficace et capable de tenir une certaine cadence en fonction des flux d'activité. Votre bon relationnel, votre courtoisie et votre motivation sont vos principaux atouts pour répondre efficacement aux exigences du métier. On recherche un cuisinier à Dorlisheim pour un contrat intérimaire. Ce poste est à pourvoir en tant que saisonnier avec des horaires de 10h à 14h30, puis de 17h30 à 22h30 environ, selon un rythme de 4 jours travaillés suivi de 2 jours de repos, incluant un week-end complet non travaillé toutes les 6 semaines. Vos missions, concevoir des recettes et élaborer des menus en lien avec l'équipe de cuisine. Dresser les plats pour le service dans le respect des exigences de présentation. Gérer le timing de préparation. Contrôler la qualité des produits. Garantir le respect des normes d'hygiène et de sécurité alimentaire. Également gérer l'approvisionnement des matières premières et participer à l'entretien et au maintien de la propreté du poste. Issu d'une formation dans ce domaine, vous justifiez d'une expérience réussie de minimum 3 ans. Passionné par les métiers de bouche, vous maîtrisez parfaitement les recettes de base ainsi que les principes de cuisson et de conservation des aliments. Dynamisme, rigueur et réactivité sont 3 qualités essentielles qui vous sont reconnues. Si vous êtes intéressé par l'une de ces annonces, n'hésitez pas à contacter votre agence Camo Emploi à Schirmeck. Vous pouvez également retrouver ces annonces sur le site de la radio www.radiorcb.fr dans la rubrique Emploi.
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0: 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Bonjour à tous, le Pays d'ici prend de l'altitude aujourd'hui et s'installe à la ferme du Haut-Lachant à Belfosse. Nous revenons sur un temps fort. Jeudi dernier, l'Office du tourisme de la vallée de la Bruche y réunissait ses forces vives pour son assemblée générale ordinaire. Pour ouvrir cette soirée, nous avons été accueillis par Madame la maire de la commune, Alice Morel. Son intervention a démontré son attachement à son territoire de moyenne montagne. Mais le point d'orgue de son intervention, c'était un véritable scoop qu'elle nous réserve concernant un haut lieu touristique emblématique situé directement sur sa commune. Après plus de 30 ans de fermeture, elle nous annonce enfin une bonne nouvelle concernant l'emblématique Tour du Champ du Feu. Écoutons sa déclaration.
1: Alors effectivement, le territoire, le banc communal de Belfosse s'étage entre à peu près 400-450 mètres d'altitude et 1100 mètres, le point culminant à la tour du Champ du Feu. Donc pour répondre à cette question, je répondrai sur deux points principalement, sur les deux points qui concernent le banc communal de la commune. En l'occurrence, la rénovation de la tour, qui est un projet qui est conduit sous la maîtrise d'ouvrage de la commune, avec évidemment un grand nombre de partenariats au niveau financier pour réussir cette rénovation. Et puis, comme tout projet, il y a parfois des contrariétés. Les travaux étaient quasiment terminés, et puis les crépis, les enduits ne tiennent pas, et donc nous sommes depuis, quand je dis nous, la commune, nous sommes depuis 2 ans en expertise pour essayer de trouver une solution. Et j'ai une bonne nouvelle à annoncer, puisque après des expertises, des contre-expertises, nous avons enfin eu, il y a quelques jours, les préconisations à mettre en œuvre pour reprendre ces travaux.
0: Au-delà de ce monument emblématique, la commune s'inscrit aussi dans une vision territoriale beaucoup plus large. Alice Morel apporte son regard attentif et précis sur le grand projet de réaménagement du massif du Champ du Feu mené actuellement par la collectivité européenne d'Alsace et en particulier sur la création d'un stade de biathlon.
1: Alors là, je répondrai aussi d'abord sur le deuxième sujet que j'ai évoqué rapidement ce soir. C'est que dans le projet de réaménagement du Champ du Feu, porté par la collectivité européenne d'Alsace, qui s'occupe du domaine de ski de fond, qui fait un certain nombre de choses sur le site du Champ du Feu, il y a notamment un point où nous ne partageons pas tous la même vision, c'est la construction d'un nouveau stade de biathlon. Et moi, je pense tout simplement et très concrètement qu'on pourrait rénover le stade de biathlon de la Charbonnière, qui a une trentaine d'années, qui est parfaitement intégré dans la forêt domaniale. Il est même tellement bien intégré que je pense que toutes les personnes qui sont venues ce soir à l'office de tourisme, ils sont tous passés à côté et personne ne l'a vu.
0: Valoriser notre territoire, c'est aussi faire revivre nos vieilles pierres et notre histoire. Alice Morel nous parle du château de la Roche et l'association des Amis du Château, un site historique majeur pour la Haute-Vallée de la Bruche.
1: Oui, alors ça c'est un très beau, la ruine d'un château qui existe sur les hauteurs de Belfosse avec une vue magnifique sur le village voisin de Waldersbach, sur le col de la Perreux et puis de manière générale sur la ligne bleue des Vosges. Donc c'est un très beau point de vue, d'autant plus aujourd'hui que les sapins autour, il y a eu beaucoup de coupes, de dégagements, donc on peut vraiment profiter de ce point de vue. C'est un château qui a été détruit à la fin du Moyen-Âge, au mois d'avril 1469, donc ça, et qui n'a jamais été reconstruit. Et là, effectivement, une association s'est créée, les Amis du Château, pour faire des fouilles, dégager la végétation. Et s'y attelle depuis quelques années. Et puis les premiers résultats sont là. Il y a eu des choses très sympathiques qui sont mises en valeur. Mais effectivement, il y a beaucoup de précautions quand on est sur un site archéologique, beaucoup de précautions à prendre et ils font ça avec beaucoup de respect du site.
0: Enfin, préserver une vallée, c'est aussi sauvegarder son identité linguistique et son histoire humaine. Alice Morel nous confie son attachement viscéral à la conservation du patois local, un patrimoine immatériel essentiel à transmettre aux générations futures.
1: On vient de parler de patrimoine, le patrimoine avec la tour du Champ du Feu, le patrimoine avec le château de la Roche. Le patois, c'est aussi un patrimoine, sauf que c'est un patrimoine immatériel. Et le patois, tout le monde l'a beaucoup oublié, c'était tout de même la langue qui a été parlée pendant plusieurs siècles dans nos villages du banc de la Roche, de la haute vallée de la Bruche, dans nos vallées vosgiennes, dans nos secteurs de montagne. Et aujourd'hui, il n'en reste plus que très peu de locuteurs. Et donc notre ambition par ces tables de patois, ce n'est pas de se retrouver dans la rue et de se parler en patois, mais c'est d'en garder quelques traces.
0: Alors en guise de conclusion, est-ce que vous pouvez nous parler un petit peu en patois pour les auditeurs de RCB?
1: Dire un petit mot, oui, ce que j'ai dit ce soir à l'Assemblée Générale de l'Office de Tourisme. Adjede, salochato. On va bientôt n'aller couer d'Ibrebel, d'Ipem, d'Imoul, hat aussi, d'Olipécu, d'Olibo. Donc je peux assurer la traduction. Aujourd'hui, nous sommes en été. Le château, c'est le temps chaud. Nous allons bientôt aller chercher des brimbelles, des myrtilles, des framboises, des mûres, ici en hauteur, sur les pâturages ou dans les bois.
0: Et pour comprendre l'impact du secteur du tourisme sur notre économie, il suffit de regarder la puissance de notre réseau local. La vallée de la Bruche s'appuie désormais sur un maillage solide de 332 membres adhérents, gîtes, hôtels, restaurateurs et prestataires qui font vivre le territoire au quotidien, une attractivité qui s'est concrétisée l'an dernier par près de 12 000 visiteurs accueillis physiquement par les bureaux de l'Office de Tourisme, avec une présence record durant le mois de juillet. À la tête de l'Office, le président Nicolas Decker a tenu, dès l'ouverture des débats, à rendre un hommage vibrant et libre à une toute jeune retraitée, Anne-Catherine Ostertag, ancienne agente de développement touristique. Elle a énormément apporté pour la structure en portant de nombreuses actions innovantes. Écoutons le président.
2: Elle profite d'une retraite bien méritée après 37 ans d'une passion incroyable au service du territoire. Et c'était une personne à la renommée, je dirais, au-delà de la région par rapport à l'implication et à la passion qu'elle avait pour son territoire. Donc c'était une vraie transition. Mais voilà, c'est aussi l'occasion pour le nouveau directeur comme Raphaël de se révéler, d'amener sa touche, de respecter l'héritage qu'elle a pu nous laisser, mais en même temps d'amener certaines nouveautés avec sa façon de voir les choses, tout en poursuivant les innombrables projets qui avaient été lancés. Donc voilà, c'était une année de transition et qui s'est très très bien passée, que ce soit pour les touristes, mais aussi en interne pour les équipes qui avaient un nouveau manager.
0: Au-delà de cet hommage, Nicolas Decker l'a rappelé avec force, si l'Office de tourisme de la vallée de la Bruche obtient de tels résultats, c'est parce qu'il s'appuie sur une équipe formidable, engagée et résolument innovante.
2: Alors effectivement, on a la chance, mais surtout on laisse les talents s'exprimer. Je pense qu'on a recruté des gens qui ont une vraie passion et on leur laisse effectivement l'exprimer. Et ça, je pense que c'est quelque chose de très très important et qui dépend notamment de la personne qui les manage. On a des gens qui, pour la moitié, habitent dans le territoire et pour les autres, juste à côté. Donc on en a parlé à l'Assemblée Générale. C'est vraiment des passionnés parce que ce monde du tourisme, on ne peut pas juste le faire. C'est pas un job alimentaire, c'est un job passion, etc.
0: Une équipe qui travaille au quotidien pour maintenir la qualité de l'accueil et adapter l'offre aux nouvelles attentes. Nicolas Decker revient en détail sur cette attractivité de l'offre touristique globale de notre vallée.
2: Donc les projets, il y en a plein. On a mis en œuvre ce qu'on appelait Hello Bruche. Donc c'est les relais possibles pour se ravitailler en eau lorsqu'on est dans les touristes. On a mis en place quelque chose qui est juste incroyable, c'est les histoires de la Bruche, donc avec Guy Var qui a fait des vidéos. L'idée, c'était de transmettre un petit peu des histoires du patrimoine local, d'être en quelque sorte les passeurs de, des histoires de la vallée de la Bruche et de permettre, dans un second temps, c'est ce qu'on est en train de faire au fur et à mesure, aux touristes, via un QR code, lorsqu'ils vont se promener dans différents territoires, d'entendre l'histoire du lieu racontée par quelqu'un qui est d'ici. Et je trouve que ça amène beaucoup d'authenticité et que c'est quelque chose qui est vraiment dans l'air du temps et qui nous correspond bien dans la vallée de la Bruche. La vallée est souvent prise en exemple parce qu'on a énormément d'initiatives. On a aussi, il faut le dire, des acteurs incroyables, hein, que ce soit dans l'hôtellerie, au niveau des musées ou des sites touristiques, de mémoire ou autres. Donc on est une vallée quand même extrêmement dense en termes d'offres touristiques et elle est plutôt vue régionalement comme un exemple, par ses innovations et par la densité de ses établissements qui pour beaucoup d'entre eux sont des locomotives du tourisme alsacien et qui cartonnent plutôt bien et qui font venir des touristes de France et de toute l'Europe. Donc je crois qu'on est regardé un petit peu parfois, sans fausse modestie, comme des exemples sur certains sujet parce qu'on se donne à fond, parce qu'on a plein d'idées. Il y avait une vieille pub qui disait quand on n'a pas de pétrole, on n'a pas de pétrole mais on a des idées. Nous on n'a pas de pétrole, on n'a pas les sites, les premiers qu'on va peut-être taper dans Google ou qu'on va demander à l'IA quand on va voyager, mais par contre voilà, la nature, l'authenticité, des hôtels, des gîtes, des prestataires de qualité. Et surtout ça mis en scène par l'Office de tourisme fait qu'on est vraiment un territoire au niveau alsacien qui est une des locomotives du tourisme.
3: Après la stratégie et l'attractivité de l'offre globale, prenons maintenant la direction des paysages qui font la réputation et la beauté de notre territoire. Pour en parler, nous accueillons celui que l'on peut qualifier de véritable gardien de nos paysages. Jean-Sébastien Laumont est responsable du pôle paysage environnement à la communauté des communes et agent de développement local. Il revient pour nous sur l'importance cruciale de l'entretien et la préservation de notre environnement pour l'attractivité de la Haute-Vallée.
4: Cette année 2026, c'est l'année internationale du pastoralisme. On va simplifier par rapport à tout ce détail. Et c'est vrai que sur la vallée de la Bruche, depuis 35 ans, on travaille sur cette question de la qualité des paysages en lien avec le travail des agriculteurs et en lien avec la qualité des produits qu'ils nous mettent sur les tables. Et donc, en 2026, grâce à l'Office de tourisme, on a mis en place, dans le cadre des sentiers plaisir, un certain nombre de sorties qui vont permettre aux gens de venir découvrir ce que font nos éleveurs, ce que font nos représentants d'associations foncières pastorales, parce que c'est un outil qu'on a beaucoup utilisé, qui a permis de réouvrir les fonds de vallée. Et donc, il y a un grand nombre de sorties. Il faut aller sur le site de l'Office de tourisme ou aller chercher le beau petit document bleu Sentier Plaisir. Il y a plein de petites sorties cette année qui vont commencer petit à petit à monter en gamme. Hein. On va avoir des sorties sur des fonds de vallée, on va avoir des sorties autour des fermes-auberges. Il y en a une le 10 juillet, par exemple. Il y a des sorties sur la compréhension de l'évolution des paysages. Hein, et pourquoi ces paysages-là, qui étaient des paysages très ouverts, sont devenus des paysages très forestiers. Et pourquoi aujourd'hui, on les a réouverts. Et en quoi la place de l'agriculture a un rôle essentiel. Sur la qualité de ce qu'on voit, sur la qualité des prairies. C'est un milieu hyper intéressant, le pastoralisme. Quand on prend la définition du mot pastoral, c'est la culture de l'herbe. Et c'est les pasteurs qui emmenaient des troupeaux sur ces espaces-là. Et le pastoralisme, c'est défendre cette question de la belle prairie, cette prairie diversifiée qui est permanente, qui nous donne plein de biodiversité végétale et animale, hein, des oiseaux et autres, des papillons. Et tout ça, ça nous donne des bons produits. Et là, cette année, on veut vraiment mettre en avant ce travail-là.
3: De la préservation de notre identité et de notre patois avec Alice Morel, jusqu'à l'analyse lucide des performances web qui ont atteint un record remarquable avec 230 000 visiteurs uniques et 662 000 pages vues sur le site de l'Office, l'avenir s'annonce connecté, mais toujours ancré dans le réel. Une dynamique validée par nos visiteurs, composée à 70% d'une clientèle française et 30% de touristes internationaux, et soutenue par un réseau fidèle, puisque le taux de renouvellement des cotisations culmine à 92%. Ce grand rendez-vous à la ferme du Haut-Lachan aura prouvé une chose: le tourisme dans la vallée de la Bruche est un véritable travail d'équipe, un réseau solide de 332 adhérents, une équipe d'office innovante et des élus engagés qui regardent tous dans la même direction pour construire un tourisme durable, vert et profondément humain. Merci de nous avoir suivis sur le Pays d'ici. Très bel après-midi à l'écoute de nos programmes et à très vite sur les sentiers de la vallée.
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2: Bonjour, bienvenue dans l'émission Allo Naturo en compagnie de Pauline. Bonjour Pauline.
3: Bonjour Tamara, bonjour à toutes et à tous.
2: Aujourd'hui, tu nous parles de l'acné.
3: Oui, je vais vous parler de l'acné. Alors, concernant l'acné, on a tendance à tout de suite vouloir gérer le problème seulement grâce à des cosmétiques. Mais en fait, il est très judicieux d'y associer également des solutions qui vont agir aussi sur l'intérieur du corps et de la tête.
2: Bien sûr. Alors, pour commencer, est-ce que tu peux nous parler du mécanisme de l'acné ?
3: Alors l'acné, c'est une inflammation du follicule pilosébacé. Donc il y a trois mécanismes principaux qui entrent en jeu. Il y a une production excessive de sébum, donc sous l'influence en fait souvent des hormones, notamment les androgènes. Les glandes sébacées vont produire trop de sébum et après ça devient plus épais, ça obstrue les pores et là ça s'inflamme et c'est là où ça peut être aussi, il peut y avoir une infection aussi. Après, il y a de la kératination excessive. Donc là, c'est quand les cellules mortes s'accumulent et bouchent l'orifice du follicule. Donc ça va former plutôt des comédons, des points noirs ou des micro-kystes. Ça reste plutôt à l'intérieur. Et il y a la prolifération bactérienne. Donc la bactérie Cutibacterium acnes qui se développe dans ce milieu sans oxygène et qui déclenche une réaction inflammatoire. Donc les résultats, c'est des boutons rouges, des pustules, des nodules, des microkystes. Il existe différents types d'acné. Donc il y a l'acné plutôt rétentionnel où on a plutôt des points noirs, des microkystes. Donc ça va être lié à une peau qui épaissit et c'est plutôt dû à des cosmétiques qui sont occlusifs. Donc je vous parlerai après des choses à éviter ou quand on a un terrain hormonal. Il y a l'acné inflammatoire, ça va être des boutons rouges, plutôt pustules avec du blanc, nodules, souvent aggravés par le stress, l'inflammation et l'alimentation. Il y a l'acné hormonale, elle est plutôt localisée sur le bas du visage, menton, mâchoire. Ça fluctue avec le cycle menstruel, pour les femmes bien sûr. Il y a l'acné corporelle sur le dos, le torse, les épaules, qui est souvent liée à la transpiration, au sport, aux vêtements serrés, à un terrain inflammatoire, l'alimentation. Je pourrais rajouter aussi l'acné qui est due à la rosacée. Enfin, c'est pas vraiment de l'acné, mais c'est des boutons qui sont à la rosacée. Donc là, ça va être complètement un autre terrain. Mais c'est aussi une inflammation. Il y a un petit acarien qui s'appelle Demodex qui peut être responsable aussi. Il peut y avoir aussi un peu des hormones. On ne sait pas trop l'origine de la rosacée, c'est plutôt inflammatoire.
2: D'accord.
3: Et c'est plutôt sur les joues, l'acné de la rosacée.
2: Ok.
3: D'ailleurs, en fait, la zone touchée par l'acné nous donne aussi des indices sur la cause de l'acné. Donc, en naturopathie, on observe parfois des corrélations entre certaines zones et le terrain. Donc, le front, ça va être plutôt des personnes à digestion lente, une surcharge hépatique, un stress intellectuel. Donc, on va aller plutôt agir au niveau digestif, détox, foie, etc. Les tempes, ça pourrait être une sensibilité aux produits laitiers. Donc, on lève un peu le pied au niveau alimentaire sur les produits laitiers. Le nez, excès de sucre, inflammation générale. Les joues, intestin irrité, dysbiose, pollution, tabac. Donc, pensez aux probiotiques, on n'y pense pas. Menton, mâchoire, déséquilibre hormonal, stress, syndrome prémenstruel, dos, épaules, transpiration, friction, surcharge métabolique. Donc c'est limiter les graisses, les sucres blancs, etc. Donc c'est pas des diagnostics, mais c'est des pistes en fait d'observation.
2: Ouais, tout à fait. Et tu nous disais qu'on doit agir sur son intérieur. J'imagine que ça passe par l'alimentation.
3: Tout à fait. Alors au niveau alimentation, on vise à stabiliser la glycémie qui va réduire l'inflammation et limiter le mauvais gras. Alors peut-être vous allez vous demander, mais quel est le lien entre la glycémie et l'acné ? Alors je vais faire une petite parenthèse pour développer ce mécanisme. Donc quand il y a un pic de sucre dans le sang, ça va provoquer une sécrétion d'insuline pour le faire baisser. Et donc cette insuline, elle va faire un pic aussi et elle va stimuler elle-même encore une autre hormone, c'est l'IGF-1, insuline-like growth factor 1. Quel accent magnifique, qui va stimuler donc les glandes sébacées et la prolifération des kératinocytes qui bouchent les pores à long terme. Donc ça augmente aussi l'inflammation, ça perturbe le microbiote et ça augmente la production d'hormones androgènes qui favorisent également l'acné. Donc c'est pour ça que c'est important d'essayer d'éviter les pics avec des sucres blancs, etc. Donc pour faire simple, Au niveau de l'alimentation, on va privilégier. Mais en fait, on retrouve toujours un peu les mêmes choses hein, dans toutes les pathologies. Les aliments riches en oméga 3, poissons gras, graines de lin, noix. Je rajouterai aussi pour la peau les oméga 6 de la bourrache. Et on va privilégier les fibres, les légumes verts, les fruits, les aliments anti-inflammatoires. Oui, les fruits ont des sucres, mais il y a des fibres avec, donc ça limite, il n'y a pas de pic. Des épices anti-inflammatoires, curcuma, gingembre, cannelle, beaucoup boire de l'eau et avoir des protéines de qualité aussi qui permettent de stabiliser la faim et la glycémie. On va limiter les sucres rapides, soda, pâtisserie, tout ce qui est céréales blancs, raffinés, soufflés. Alors, du coup, si vous avez quand même envie d'avoir une petite pâtisserie, quelque chose de sucré, rajoutez des fibres avec. Rajoutez un fruit, mangez-le à la fin de votre repas pour qu'il y ait ces fibres du bol alimentaire qui limitent le pic de sucre. Pour les personnes qui ont des boutons sur les tempes ou qui sont sensibles, peut-être limiter les produits laitiers. Ça, vous pouvez faire un test. Hein. Vous arrêtez les produits laitiers pendant 3 semaines et si ça s'améliore, vous avez une sensibilité. Si ça ne change rien, ben, y a pas de lien.
2: Ouais.
3: Limiter les aliments ultra transformés. Alors, on peut faire la même chose avec le gluten aussi, faire le test si c'est mieux ou pas sans. Et attention à toutes les graisses chauffées, les fritures, etc. Donc, et pour l'intérieur, il faut bien sûr également gérer le stress et avoir un bon sommeil.
2: Et au niveau hygiène et soins, quels sont les bons gestes ?
3: Donc, ce qui est bien à faire, ça va être de nettoyer la peau, mais doucement, matin et soir, avec un gel non agressif, pas de gommage intensif. On utilise des soins non comédogènes, souvent c'est écrit dessus. Oui. On hydrate même les peaux grasses. Donc, il y a une différence entre nourrir et hydrater. Mm-hmm. Une peau déshydratée va produire plus de sébum. On change régulièrement ses tés d'oreiller, serviettes, brosses. D'ailleurs, c'est quand même intéressant d'investir dans des tés d'oreiller en soie.
2: Oui.
3: Au niveau de la peau, ça limite les rides. Et pour les cheveux aussi, c'est top. Et après le sport, une petite douche rapide pour bien éliminer la transpiration, surtout pour les personnes concernées pour les boutons dans le dos. On va éviter de décaper la peau avec des produits trop agressifs, toucher, percer les boutons. Bon, sauf quand ils sont à point. Là, on le fait, on se lave bien les mains, on le fait proprement. Accumuler trop de cosmétiques, trop de choses, c'est pas bon non plus. Et utiliser des huiles minérales ou occlusives.
2: Et est-ce qu'il y a des produits à éviter ou privilégier ?
3: Alors oui, il y a des ingrédients qu'on va vraiment essayer d'éviter en cas d'acné parce qu'ils sont comédogènes, irritants ou perturbateurs du microbiome cutané. Ils peuvent entretenir l'inflammation, épaissir le sébum ou bloquer les pores. Donc les ingrédients qui sont occlusifs, c'est toutes les huiles minérales. Donc qu'est-ce que vous allez chercher dans la liste d'ingrédients ? Paraffinum liquidum, pétrolatum, mineral oil. Tout ça, on essaye d'éviter. C'est film occlusif, ça empêche la peau de respirer. On évite aussi les silicones. Donc on cherche diméthicone, cyclopentasiloxane. Eux, ils lissent, mais ils étouffent la peau. Donc ça favorise tout ce qui est microkyste. On évite aussi la lanoline, qui est très comédogène chez les peaux qui sont acnéiques. Ça, c'est de la graisse qui vient de la laine de mouton. Les tensioactifs irritants, ça c'est pareil aussi, on les retrouve souvent dans les shampoings. Donc pareil pour les personnes qui ont tendance à faire des pellicules, évitez les shampoings qui contiennent ça. C'est SLS, sodium lauryl sulfate, parce que ça décape trop. Ça augmente la production de sébum. Le SLES, sodium laurette sulfate, il est un peu moins agressif, mais il est aussi irritant. Et si on peut, on évite aussi tous les alcools desséchants, alcool, dénat, éthanol, isopropyl, alcool. Les parfums et allergènes, ça va dépendre de votre sensibilité. Mais si vous avez déjà la peau un peu rouge, irritée, on évite tout ce qu'on y a écrit fragrance ou parfum. Les allergènes comme linalol, limonène, citronellol. Les huiles végétales qui sont comédogènes, même si elles sont naturelles, coco, germes de blé, cacao, on évite. Et alors, il y a heureusement des ingrédients à privilégier aussi. Donc eux, ils soutiennent la peau qui est agressée, ils aident à réguler le sébum et ils apaisent l'inflammation. Donc, on peut prendre des nettoyants doux, aloe vera, les hydrolats, on n'y pense pas assez souvent, mais ils sont super, lavande, titri, alors lavande plutôt apaisant, titri plutôt purifiant, le romarin aussi, l'équilibrant, les tensioactifs, cocoglucoside et décilglucoside, ça c'est ok, les actifs anti-inflammatoires et purifiants, donc si dans la liste vous avez l'acide salicylique, c'est très bien, ça désobstrue les pores, ça exfolie en douceur, les niacinamides, c'est anti-inflammatoire, ça régule le sébum, ça atténue réduit les taches, du zinc, de l'acide azélaïque, de la propolis, des huiles essentielles. On peut mettre une petite goutte de titri directement sur le bouton pour purifier. Et où on a aussi les crèmes qui contiennent de l'argent. L'argent est aussi naturellement antibactérien, on peut le mettre aussi dessus. En hydratation, alors moi, mon chouchou, c'est l'acide hyaluronique. Il y a des produits où il n'y a que, pratiquement que de l'acide hyaluronique dedans.
2: Ouais.
3: Ça, ça hydrate et ça ne graisse pas du tout la peau. Les glycérines végétales, l'aloe vera et le panthénol, ça va aussi. Et au niveau des huiles naturelles, donc qui ne vont pas augmenter l'acné, on peut prendre jojoba, nigel. Nigel, ça marche très bien aussi pour les peaux qui ont du psoriasis. Okay. Chanvre et pépins de raisin. Pour les protections solaires, il faut plutôt prendre des filtres minéraux, oxyde de zinc, dioxyde de titane, et des textures qui sont plutôt fluides, légères ou en spray.
2: Et qu'est-ce que tu nous conseilles en complément alimentaire ?
3: Alors en phyto, la bardane qui soutient la peau et le foie, la pensée sauvage qui est traditionnellement utilisée pour les peaux à problème. Alors il faut faire attention quand on va prendre bardane ou pensée sauvage, ça purifie. Donc c'est possible qu'au début, pendant une ou deux semaines, ça augmente parce que ça va nettoyer l'intérieur.
2: D'accord.
3: Mais il faut vraiment persévérer et après vous allez voir vraiment l'effet positif. L'ortie parce qu'elle est reminéralisante, le chardon-marie au niveau du soutien hépatique pour éliminer les toxines col, comme on dit en naturo, parce que c'est ces toxines qui sont liées à l'acné, donc pour nettoyer le foie. En micronutrition, le zinc, il est très connu hein, pour la peau, mais il y a aussi le molybdène, auquel on ne pense pas, qu'on trouve un peu moins. Les oméga 3, bien sûr, les oméga 6 de la bourrache. La vitamine B6. Et alors, donc, je vous rappelle, si vous avez plutôt sur les joues, pensez aux probiotiques. En homéopathie, il y a des souches aussi, épars sulfure si c'est des boutons inflammatoires, sulfure tout simple pour les terrains séboréiques, kalium bromatum pour l'acné du front, pulsatilla pour l'acné hormonale fluctuante.
2: Eh bien voilà, beaucoup d'infos. Alors bien sûr, si vous avez des questions à poser à Pauline, n'hésitez pas à la contacter sur ses réseaux sociaux. Vous la trouvez sur Facebook, sur Pauline Wonderland. Et n'hésitez pas à réécouter cette émission en podcast. Vous avez le temps de mettre sur pause et de prendre vos petites notes. Radio-RCB.fr. On vous souhaite une très belle journée. Et puis, eh bien, on se retrouve dès la semaine prochaine pour une nouvelle chronique Naturo.
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1: Et nous sommes le 30 juin aujourd'hui, nous fêtons les Martiales. Et en ce 30 juin, je pourrais vous parler de l'abolition de l'apartheid en Afrique du Sud en 1991, de la mise en service du premier chemin de fer français entre Saint-Étienne et Andrézieux en 1827, ou de Mike Tyson, le boxeur, né en 1966. Mais le 30 juin 2012, France Télécom arrête définitivement le service du Minitel après 30 ans d'activité. Au milieu des années 70, les Britanniques ont mis au point leur propre système télématique, mais il ne permettait d'écrire qu'en anglais. Une étude linguistique sur les langues issues du latin est menée et elle détermine que les diverses langues européennes totalisent 212 lettres différentes en incluant accents et autres signes. Naît alors le système Antiope qui permet de coder et de transmettre du télétexte via le réseau hertzien sur une télévision. En août 76, l'équipe de développeurs effectue une démonstration à Moscou. L'un des officiels demande si le système fonctionne via le téléphone. L'ingénieur Bernard Marty ment et dit oui. Il remet son équipe au travail. La version finale du Minitel est dans les tuyaux. Le 4 juin 82, les PTT lancent la commercialisation du Minitel. En 30 ans, le succès sera considérable. En 1996, à l'apogée, les utilisateurs peuvent avoir accès à 25 000 services, de l'annuaire en passant par la météo et la vente par correspondance via les fameux 3615. Au sommet de sa popularité, le Minitel gérera plus d'un milliard d'euros de revenus. Il ne sera supplanté que par l'arrivée d'Internet. La citation du jour est signée de Mike Tyson, né le 30 juin 1966. « Je préfère être le premier et n'avoir rien dans les poches que d'être riche et d'avoir la deuxième place. »

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1: Il est 14h.
2: Bonjour à toutes, bonjour à tous. Les prévisions s'affinent et on s'oriente vers un nouvel épisode caniculaire dès ce week-end. Météo France annonce des températures très élevées, sans doute au-dessus des 35 degrés. Les prévisionnistes restent prudents sur l'intensité et la durée de cette canicule, déjà la troisième de l'année. Cet après-midi, quatre départements restent en alerte orange, ceux de Corse, le Var et les Alpes-Maritimes. Eux ont claqué la porte du ministère de la Transition écologique en dénonçant une parodie de concertation. Les associations de représentants d'élus étaient reçus ce matin pour évoquer la consigne sur les bouteilles en plastique que veut mettre en place le gouvernement. Du greenwashing, selon les collectivités. Le ministre en charge de la transition écologique, Mathieu Lefèvre, appelle à la reprise du dialogue. Il ne s'agit pas d'un attentat terroriste, déclaration du procureur général de Monaco qui a fait le point sur cette explosion au colis piégé hier soir vers 21h. Elle a fait trois blessés sur le perron d'un immeuble, dont deux adultes évacués vers Nice en urgence absolue. L'enquête se poursuit en coordination avec les autorités françaises. 98 000, c'est le nombre de plaintes pour violences sexuelles contre des enfants réexaminées par les services d'enquête après l'affaire Liana, annonce du ministre de la Justice Gérald Darmanin au journal Le Monde. Son projet de loi sur la justice criminelle arrive cet après-midi à l'Assemblée nationale. Le premier match à élimination directe pour les Bleus dans la Coupe du Monde, c'est ce soir contre la Suède en 16e de finale. Et le vainqueur retrouvera au prochain tour le Paraguay, tombeur de l'Allemagne au tir au but, un exploit que le président paraguayen a célébré en décrétant un jour férié national. En fin du tennis, et elle reprend du service à 44 ans, Serena Williams fait son retour sur le tournoi de Wimbledon. 4 ans après son dernier match officiel, la star américaine joue en simple en fin d'après-midi au premier tour contre l'Australienne Maya Joint. 24 ans d'écart entre les deux joueuses. Côté française, entrée en lice de Loïse Boisson face à la numéro 2 mondiale, Elena Rybakina. Très bon après-midi.

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1: Et pour nos infos du jour, on démarre avec une inforoute. Le tunnel de Schirmeck sera fermé mardi prochain le 7 juillet entre 8h et midi. C'est une fermeture mensuelle pour des travaux de maintenance et des essais divers sur les équipements. Pour nos infos du jour, on vous rappelle le vide-grenier qui aura lieu à Roto, organisé par Roto en fait le 15 août de 6h à 18h. Si vous souhaitez vous inscrire, vous pouvez récupérer les bulletins d'inscription chez Nathalie Aubonpin à Roto. Tarif de 15€ pour les 5 mètres. Et on poursuit avec les horaires des maisons France Service avec et sans rendez-vous. Chaque mardi à Schirmeck, ils vous accueillent de 14h à 16h30 et du côté de Salles de 14h à 17h. Voilà pour l'info locale. Très bonne écoute sur RCB.

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1: Pour les manifestations à venir, on démarre avec les sentiers plaisir. Dépoussiérez vos chaussures et préparez votre gourde. C'est reparti. Pour la 37e année consécutive, une soixantaine de bénévoles passionnés de la vallée enfilent leurs chaussures de marche pour vous emmener en vadrouille. Gratuitement, sans inscription et pour tout public. Cet été, on marche autrement. L'édition 2026 est placée sous le signe du pastoralisme, thème de l'année internationale décrétée par l'ONU. Pâturage d'altitude, troupeaux, biodiversité, pratiques ancestrales, la vallée de la Bruche a des choses à vous raconter sur ces paysages façonnés par des siècles de vie pastorale. Rendez-vous jusqu'à début septembre, plus de 15 sorties inédites. Le programme complet est disponible sur vallée-de-la-bruche-rando.fr. La guinguette à Baramba animée par l'orchestre Weekend. Rendez-vous au parc de la Maison des Loisirs le 4 juillet dès 19h. Entrée gratuite et petite restauration. C'est une soirée musicale et dansante pour toute la famille. Un récital de piano le samedi 4 juillet à Salles par Michel Capron. Les grands tubes du piano, voyage dans la musique classique populaire. C'est à la Maison des Associations à Salles à 18h. Entrée libre et plateau au profit de Transversal. Organisé par le comité des fêtes de Bourbruche le samedi 4 juillet, c'est le feu de la Saint-Jean. À partir de 19h, il y aura restauration et buvette, tarte flambée et grillade. La soirée sera animée par un DJ, chavande et feux d'artifice. Il y aura aussi des forains. Rendez-vous sur la place du village et à l'étang de pêche qui borde la D1420. Le 5 juillet, c'est la fête du vélo à la Maison du Temps Libre de Foudet. On vous donne rendez-vous de 9h à 17h. Il y aura des animations pour petits et grands, 4 circuits vélo, 3 randonnées, buvette et restauration. Et Jazz & Bruche fait son retour dans la vallée de la Bruche. Le prochain concert, c'est avec le groupe Barouf, le mardi 7 juillet à 18h au Mémorial Alsace-Moselle. Vous pouvez réserver sur jazzandbruche.fr, l'entrée est à 10 euros. Le marché montagnard de Salles, le 10 juillet à partir de 17h au profit des résidents de la MAS et de l'EHPAD de Salles. Soirée animée par les gros bides, il y aura des boissons fraîches à la buvette et de délicieuses tartes flambées ainsi que des knacks. Le traditionnel bal du 13 juillet organisé par l'Amicale des sapeurs-pompiers de Vich-Herjba. C'est le lundi 13 à partir de 19h à la caserne des sapeurs-pompiers rue de la Gare. Il y aura buvette et restauration, des tartes flambées et des grillades, animation musicale avec DJ Cham et feux d'artifice en fin de soirée. Et on poursuit avec les concerts du festival Jazz & Bruche. Cette fois-ci, de la rétro pop World Electro avec Pierre Schott et Forest Mécanique. C'est le mercredi 15 juillet au Charras à Colloy-la-Roche. De la soul, funk et R&B, Principles of Joy avec Manu Bock Organ Trio, le vendredi 17 juillet, cette fois-ci à la salle polyvalente de la Broc. Organisé par le comité des fêtes de Bourbruche, le samedi 25 juillet, c'est une soirée avec DJ, il y aura buvette et petite restauration. Rendez-vous sur la place du village, à l'étang de pêche qui borde la D1420. La montagne vous attire, vous aimez la musique, vous aimez bouger, venez participer au tournage d'un clip musical, le samedi 1er août à 14h, sur le refrain de la reprise de DJ Otzi. Vous aiderez par votre présence et vos vibrations positives à dynamiser la prairie sur une musique festive et entraînante. On vous donne rendez-vous à partir de 13h45 au milieu de la grande prairie située en face de l'hôtel-restaurant Le Véleda. Vous pouvez retrouver cet événement sur le profil Facebook de Phil Lutz. Vous pourrez y confirmer votre participation. N'hésitez pas à venir participer au clip de Phil Lutz. Et on poursuit avec cette année qui marque un anniversaire particulier, les 800 ans du château de Salmes. À cette occasion, rejoignez-les sur le hameau de Salmes pour célébrer la grande fête de la principauté. Ils ont concocté un programme rempli d'histoire, de convivialité, de découverte du patrimoine et du savoir-faire local. Rendez-vous de 9h à 18h, reconstitution historique et relève de la garde de Salmes, visite du château et démonstration de métiers anciens, grand marché de producteurs et d'artisans d'art, il y aura restauration et buvette, il y aura même une tombola. On vous donne rendez-vous sur le parking de la maison forestière de Salmes et vous propose aussi un repas sur réservation via Hello Asso. Voilà pour les prochaines manifestations. Si vous avez besoin d'un renseignement, n'hésitez pas à les retrouver sur le site radio-rcb.fr dans l'onglet événements. Très bonne écoute sur RCB.

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1: Bonjour à toutes et à tous. Le marché du terroir, aussi appelé Sommermarkt, fait son retour à Mittelbergheim dès demain et tous les mercredis jusqu'au 26 août. Ça se passe de 17h à 20h sur le parvis de l'église catholique. Sur place, vous trouverez un stand de volailles, légumes, fruits, jus de pommes, bière artisanale, confiture, sel aromatique, boulangerie traditionnelle, de la fromagerie, mais aussi des bons crus des viticulteurs. Chaque semaine, tartes flambées et barbecue seront aussi mises à votre disposition. Direction la vallée de Villers, où les nuits de Saint-Gilles sont encore présentes ce week-end à Saint-Pierre-Bois. Ça se passe vendredi et samedi à partir de 18h sur la colline de Saint-Gilles. Des animations vous seront proposées tout au long de la soirée, avec de la danse, des acrobaties et clowneries, de l'escrime artistique ou encore des percussions et des marionnettes géantes avant le début du son et lumière. Le spectacle totalement imaginé par les acteurs des nuits de Saint-Gilles mettra en scène plus de 200 figurants et une vingtaine de chevaux. Le tarif plein est de 15 euros. Place à la vallée de la Bruche maintenant, où c'est une soirée karaoké qui vous attend à Schirmeck vendredi à 19h à la salle socio-culturelle de la médiathèque. L'association Le Repère vous propose de libérer l'artiste qui sommeille en vous et de venir passer une agréable soirée dans une ambiance bon enfant. Que vous soyez un ténor caché, une diva assumée ou un champion de la douche, c'est le moment de monter sur scène et de partager votre énergie. Le tarif est de 6 euros. On reste tout en musique, cette fois-ci ce soir avec un concert à Célesta, ce soir à 20h sur la place du Dr Kubler. Les deux ensembles de la Handel School sont composés chacun de 20 jeunes entre 13 et 18 ans. Très populaires, ils se produisent régulièrement dans leur établissement scolaire, mais aussi à Londres et à Cambridge. Les deux groupes proposent du jazz, mais aussi de la musique pop, du rock, de la musique de film et de théâtre, ou encore des standards grand public, c'est gratuit. Et on termine cette sélection d'idées. Des sorties avec un récital de piano à Salles. Ce sera samedi à 18h à la Maison des Associations. Ce récital de début d'été intitulé « Voyage dans la musique classique populaire » va reprendre les grands tubes du piano. Selon son habitude maintenant bien ancrée et très appréciée, Michel Chaperon fera un petit commentaire personnel des œuvres. L'entrée est libre avec un plateau en soutien au Festival Transversal. Et voilà pour cette nouvelle sélection d'idées sorties. D'ici quelques instants, ce sera le retour de la musique sur notre antenne. Passez encore un très bon mardi à notre écoute.
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1: C'est un incontournable de la table en été, surtout avec les fortes chaleurs. C'est la période pour déguster des melons. Encore faut-il savoir bien les choisir. Voici quelques conseils. Contrairement à une idée reçue, la couleur de sa peau ne suffit pas. Pour dénicher un melon savoureux, vous n'avez pas le choix, il faut le prendre en main. Un melon lourd est souvent plus juteux, signe qu'il s'est bien développé. Ensuite, approchez-le de votre nez. Un melon mûr dégage un parfum agréable. S'il ne sent rien, il risque d'être fade. A l'inverse, une odeur trop forte peut indiquer qu'il est déjà trop mûr. Autre détail à ne pas négliger, le pédoncule, c'est-à-dire l'endroit où le melon était attaché à la plante. Sur les melons charentais, une légère fissure ou une cicatrice autour de cette zone est généralement le signe d'une maturité optimale. Si votre doigt s'enfonce légèrement quand vous appuyez sur cette zone, là aussi c'est que votre melon est bon à être mangé. N'hésitez pas non plus à toucher délicatement l'écorce, elle doit être légèrement souple sans être molle. Côté aspect visuel, certains maraîchers font confiance à la règle des 10 rayures. Autrement dit, un bon melon doit présenter 10 lignes principales bien marquées, 9 au minimum. Évitez aussi les fissures qui peuvent révéler un fruit trop mûr ou endommagé. Enfin, dernière astuce pour profiter pleinement de ces arômes, évitez de conserver votre melon au réfrigérateur trop longtemps. Sortez-le une heure avant de le déguster, ses saveurs n'en seront que meilleures. Enfin, n'hésitez pas à varier la façon dont vous le consommez, coupez en dés, à l'apéritif ou au dessert, en salade ou alors avec un peu de jambon serrano.
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1: Un retour très attendu juste avant les vacances, c'est celui de Madonna. C'est forcément un événement, un énorme événement même. Madonna dévoile cette semaine Confession 2, présenté comme la suite de Confession on a Dance Floor, sorti en 2005, il y a déjà plus de 20 ans. La star intemporelle de la pop mondiale nous propose une quinzaine de morceaux dans ce dernier disque et notamment un duo avec Sabrina Carpenter sur Bring Your Love. Mais ce n'est pas tout, on la retrouve aussi avec une célèbre star francophone, Stromae, qui a une voix magnifique selon la star américaine. Et ça fait toujours plaisir, bien sûr, de retrouver l'artiste belge après quelques années compliquées pour lui. Ce 15e opus, le premier depuis 2019, est également accompagné d'un court-métrage qui est à retrouver en ligne. Madonna compte bien rester la reine de la pop malgré plusieurs années d'absence et tout a été pensé, surtout en termes de communication. Ces derniers jours, elle a par exemple pu retrouver certains fans à Paris lors d'événements. Elle assurera également le show pendant la mi-temps de la finale de la Coupe du Monde de football le 19 juillet prochain.

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bonjour à tous. Cette fois, ça se confirme, une nouvelle canicule arrive sur la France, alors que l'on sort à peine du précédent épisode. Pour Météo France, il y aura sans doute un nouvel épisode caniculaire à partir de ce week-end, sans préciser encore sa durée et son intensité. Ce sera déjà le troisième pour le pays cette année. Et Santé publique France a fait le bilan cet après-midi de la première canicule de fin mai. Au moins 300 décès en excès, selon l'organisme, dont la majorité était âgée de plus de 75 ans. On note aussi que la Bretagne et les Pays de la Loire ont été particulièrement concernés, avec une centaine de victimes recensées dans ces deux régions entre le 24 mai et le 28 mai. Notez qu'enfin, après les dernières fortes chaleurs et les orages, plus de 15 000 foyers restent privés d'électricité selon Enedis à Paris, dans le Nord et dans l'Aisne. Une enquête ouverte pour tentative d'assassinat après l'explosion d'un colis piégé hier soir à Monaco. Elle a fait trois victimes, un couple dans un état grave et leur fils plus légèrement blessé. La femme a toujours son pronostic vital engagé selon le procureur général de Monaco. Le suspect principal n'a pas été interpellé. Une manifestation de policiers à la mi-journée devant le ministère de l'économie. Mobilisation à l'appel des syndicats Alliance et Unité pour dénoncer le manque de moyens et de reconnaissance de leur profession, mais aussi des conditions de travail dégradées. Le foot, objectif 8e de finale pour l'équipe de France au Mondial. Elle affronte la Suède en 16e ce soir et le vainqueur du match retrouvera au prochain tour le Paraguay qui a éliminé l'Allemagne au tir au but la nuit dernière. Chez les Bleus, ce sera le retour de Didier Deschamps sur le banc. Le coup d'envoi à 23h. Enfin, en natation, Léon Marchand contraint de renoncer au championnat de France. La star des Jeux Olympiques de Paris déclare forfait en raison d'une douleur à l'adducteur droit. Il s'est blessé hier lors des séries du 200 mètres brasse. Le nageur toulousain va être pris en charge par le médecin de l'équipe de France pour des examens complémentaires. Et c'est la fin de cette édition. Bon après-midi à notre écoute.

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0: Bonjour, ma sélection télé pour votre soirée du mardi 30 juin sur TF1. La proposition, film avec Sandra Bullock et Ryan Reynolds sur TFX. Film réalisé par Alain Chabat. 37 000 ans avant l'ère chrétienne, deux tribus voisines, le clan des cheveux propres et celui des cheveux sales, vivent en paix. Le quotidien des cheveux sales est rythmé par un impératif, obtenir la formule du shampoing. Sur France 3, à qui profite le doute, téléfilm. Sur W9, les 20 tubes des années 80 préférés des Français, documentaire. Jérôme Anthony retrace une décennie de succès qui ont bercé une génération et continuent d'avoir du succès aujourd'hui. Sur France 2, l'Amérique et nous, 250 ans d'amour-haine, documentaire. Le 250e anniversaire de la signature de la Déclaration d'indépendance des États-Unis d'Amérique, adoptée le 4 juillet 1776, rappelle que la France occupe une place particulière dans cet événement. Sur France 5, Enquête de santé, magazine présenté par Marina Carrère d'Ancos. Et puis sur TMC, 90 minutes, Enquête, magazine. Très belle soirée télé à tous.
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1: 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Bonsoir à tous. Le Premier ministre chahuté à l'Assemblée. La présidente du groupe écologiste et social, Cyrielle Chatelain, l'a attaqué cet après-midi sur la gestion de la canicule et sur la responsabilité de son gouvernement sur l'inaction climatique. Sébastien Lecornu, lui, conteste le bilan de 10 000 morts avancé par les écologistes. Faux, scandaleux et indigne, a-t-il répondu avec virulence lors des questions au gouvernement. De son côté, le groupe écologiste annonce le dépôt d'une motion de censure. Et si l'on ne connaît pas encore le bilan de cette canicule de juin, pour celle de fin mai, Santé publique France évoque un excès de 300 décès, toutes causes confondues sur le pays, dont un tiers en Bretagne et Pays de la Loire. C'est 14% de plus qu'habituellement, selon ce premier bilan encore provisoire. Et la canicule n'est pas encore tout à fait terminée. 4 départements restent en vigilance orange, le Var, les Alpes-Maritimes, la Haute-Corse et la Corse du Sud. Ce sera toujours le cas demain. Météo France évoque une baisse des températures en fin de semaine sur la Côte d'Azur, mais prévoit aussi un nouvel épisode caniculaire à partir de ce week-end. Dans l'actu également, 2 jours après le crash d'un avion près de Nancy, le procureur adjoint du pôle des accidents collectifs du parquet de Paris va faire le point. Il doit tenir une conférence de presse tout à l'heure après cet accident qui a fait 11 morts. Pas de revalorisation des allocations chômage demain, c'est ce qu'indique l'UNEDIC après son conseil d'administration. La dernière revalorisation de l'assurance chômage remonte au 1er juillet l'an dernier. Le premier match à élimination directe pour les Bleus dans la Coupe du Monde, c'est ce soir contre la Suède en 16e de finale. Et le vainqueur retrouva au prochain tour le Paraguay, tombeur de l'Allemagne au tir au but. Un exploit que le président paraguayen a célébré en décrétant un jour férié national. Enfin, du tennis, elle reprend du service à 44 ans. Serena Williams va faire son retour sur le gazon de Wimbledon à Londres. La star américaine invitée par le tournoi, elle affronte au premier tour l'Australienne Maya Joint. 24 ans d'écart entre les deux joueuses. Voilà pour l'info. Bonne fin d'après-midi.

0: 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Bonjour à tous, le Pays d'ici prend de l'altitude aujourd'hui et s'installe à la ferme du Haut-Lachant à Belfosse. Nous revenons sur un temps fort. Jeudi dernier, l'Office du tourisme de la vallée de la Bruche y réunissait ses forces vives pour son assemblée générale ordinaire. Pour ouvrir cette soirée, nous avons été accueillis par Madame la maire de la commune, Alice Morel. Son intervention a démontré son attachement à son territoire de moyenne montagne. Mais le point d'orgue de son intervention, c'était un véritable scoop qu'elle nous réserve concernant un haut lieu touristique emblématique situé directement sur sa commune. Après plus de 30 ans de fermeture, elle nous annonce enfin une bonne nouvelle concernant l'emblématique Tour du Champ du Feu. Écoutons sa déclaration.
1: Alors effectivement, le territoire, le banc communal de Belfosse s'étage entre à peu près 400-450 mètres d'altitude et 1100 mètres, le point culminant à la tour du Champ du Feu. Donc pour répondre à cette question, je répondrai sur deux points principalement, sur les deux points qui concernent le banc communal de la commune. En l'occurrence, la rénovation de la tour, qui est un projet qui est conduit sous la maîtrise d'ouvrage de la commune, avec évidemment un grand nombre de partenariats au niveau financier pour réussir cette rénovation. Et puis, comme tout projet, il y a parfois des contrariétés. Les travaux étaient quasiment terminés et puis les crépis, les enduits ne tiennent pas. Et donc, nous sommes depuis, quand je dis nous, la commune, nous sommes depuis 2 ans en expertise pour essayer de trouver une solution. Et j'ai une bonne nouvelle à annoncer, puisque après des expertises, des contre-expertises, nous avons enfin eu, il y a quelques jours, les préconisations à mettre en œuvre pour reprendre ces travaux.
0: Au-delà de ce monument emblématique, la commune s'inscrit aussi dans une vision territoriale beaucoup plus large. Alice Morel apporte son regard attentif et précis sur le grand projet de réaménagement du massif du Champ du Feu mené actuellement par la collectivité européenne d'Alsace et en particulier sur la création d'un stade de biathlon.
1: Alors là, je répondrai aussi d'abord sur le deuxième sujet que j'ai évoqué rapidement ce soir. C'est que dans le projet de réaménagement du Champ du Feu, porté par la collectivité européenne d'Alsace, qui s'occupe du domaine de ski de fond, qui fait un certain nombre de choses sur le site du Champ du Feu, il y a notamment un point où nous ne partageons pas tous la même vision, c'est la construction d'un nouveau stade de biathlon. Et moi, je pense tout simplement et très concrètement qu'on pourrait rénover le stade de biathlon de la Charbonnière, qui a une trentaine d'années, qui est parfaitement intégré dans la forêt domaniale. Il est même tellement bien intégré que je pense que toutes les personnes qui sont venues ce soir à l'office de tourisme, ils sont tous passés à côté et personne ne l'a vu.
0: Valoriser notre territoire, c'est aussi faire revivre nos vieilles pierres et notre histoire. Alice Morel nous parle du château de la Roche et l'association des Amis du Château, un site historique majeur pour la Haute-Vallée de la Bruche.
1: Oui, alors ça c'est un très beau, la ruine d'un château qui existe sur les hauteurs de Belfosse avec une vue magnifique sur le village voisin de Waldersbach, sur le col de la Perreux et puis de manière générale sur la ligne bleue des Vosges. Donc c'est un très beau point de vue, d'autant plus aujourd'hui que les sapins autour, il y a eu beaucoup de coupes, de dégagements, donc on peut vraiment profiter de ce point de vue. C'est un château qui a été détruit à la fin du Moyen-Âge, au mois d'avril 1469, donc ça, et qui n'a jamais été reconstruit. Et là, effectivement, une association s'est créée, les Amis du Château, pour faire des fouilles, dégager la végétation. Et s'y attelle depuis quelques années. Et puis les premiers résultats sont là. Il y a eu des choses très sympathiques qui sont mises en valeur. Mais effectivement, il y a beaucoup de précautions quand on est sur un site archéologique, beaucoup de précautions à prendre et ils font ça avec beaucoup de respect du site.
0: Enfin, préserver une vallée, c'est aussi sauvegarder son identité linguistique et son histoire humaine. Alice Morel nous confie son attachement viscéral à la conservation du patois local, un patrimoine immatériel essentiel à transmettre aux générations futures.
1: Ben on vient de parler de patrimoine, le patrimoine avec la tour du Champ du Feu, le patrimoine avec le château de la Roche. Le patois, c'est aussi un patrimoine, sauf que c'est un patrimoine immatériel. Et le patois, tout le monde l'a beaucoup oublié, c'était tout de même la langue qui a été parlée pendant plusieurs siècles dans nos villages du banc de la Roche, de la Haute-Vallée de la Bruche, dans nos vallées vosgiennes, dans nos secteurs de montagne. Et aujourd'hui, il n'en reste plus que très peu de locuteurs. Et donc notre ambition par ces tables de patois, ce n'est pas de se retrouver dans la rue et de se parler en patois, mais c'est d'en garder quelques traces.
0: Alors en guise de conclusion, est-ce que vous pouvez nous parler un petit peu en patois pour les auditeurs de RCB?
1: Ben dire un petit mot, oui, ce que j'ai dit ce soir à l'Assemblée Générale de l'Office de Tourisme. Adjodeu, salochato. On va bientôt n'aller queer d'Ibrebel, d'Ipem, d'Imoul, hat aussi, d'Olipécu, d'Olibo. Donc je peux assurer la traduction. Aujourd'hui, nous sommes en été. Le tchato, c'est le temps chaud. Nous allons bientôt aller chercher des brimbelles, des myrtilles, des framboises, des mûres, ici en hauteur, sur les pâturages ou dans les bois.
0: Et pour comprendre l'impact du secteur du tourisme sur notre économie, il suffit de regarder la puissance de notre réseau local. La vallée de la Bruche s'appuie désormais sur un maillage solide de 332 membres adhérents, gîtes, hôtels, restaurateurs et prestataires qui font vivre le territoire au quotidien, une attractivité qui s'est concrétisée l'an dernier par près de 12 000 visiteurs accueillis physiquement par les bureaux de l'Office de Tourisme, avec une présence record durant le mois de juillet. À la tête de l'Office, le président Nicolas Decker a tenu dès l'ouverture des débats à rendre un hommage vibrant et libre à une toute jeune retraitée, Anne-Catherine Ostertag, ancienne agente de développement touristique. Elle a énormément apporté pour la structure en portant de nombreuses actions innovantes. Écoutons le président.
2: Elle profite d'une retraite bien méritée après 37 ans, d'une passion incroyable au service du territoire. Et c'était une personne à la renommée, je dirais, au-delà de la région par rapport à l'implication et à la passion qu'elle avait pour son territoire. Donc c'était une vraie transition. Mais voilà, c'est aussi l'occasion pour le nouveau directeur comme Raphaël de se révéler, d'amener sa touche, de respecter l'héritage qu'elle a pu nous laisser, mais en même temps d'amener certaines nouveautés avec sa façon de voir les choses, tout en poursuivant les innombrables projets qui avaient été lancés. Donc voilà, c'était une année de transition et qui s'est très très bien passée, que ce soit pour les touristes, mais aussi en interne pour les équipes qui avaient un nouveau manager.
0: Au-delà de cet hommage, Nicolas Decker l'a rappelé avec force, si l'Office de tourisme de la vallée de la Bruche obtient de tels résultats, c'est parce qu'il s'appuie sur une équipe formidable, engagée et résolument innovante.
2: Alors effectivement, on a la chance, mais surtout on laisse les talents s'exprimer. Je pense qu'on a recruté des gens qui ont une vraie passion et on leur laisse effectivement l'exprimer. Et ça, je pense que c'est quelque chose de très très important et qui dépend notamment de la personne qui les manage. On a des gens qui pour la moitié habitent dans le territoire et pour les autres juste à côté. Donc on en a parlé à l'Assemblée Générale, c'est vraiment des passionnés parce que ce monde du tourisme, on ne peut pas juste le faire, c'est pas un job alimentaire, c'est un job passion, etc.
0: Une équipe qui travaille au quotidien pour maintenir la qualité de l'accueil et adapter l'offre aux nouvelles attentes. Nicolas Decker revient en détail sur cette attractivité de l'offre touristique globale de notre vallée.
2: Donc les projets, il y en a plein. On a mis en œuvre ce qu'on appelait Hello Bruche. Donc c'est les relais possibles pour se ravitailler en eau lorsqu'on est dans les touristes. On a mis en place quelque chose qui est juste incroyable, c'est les histoires de la Bruche, donc avec Guy Var qui a fait des vidéos. L'idée, c'était de transmettre un petit peu des histoires du patrimoine local, d'être en quelque sorte les passeurs de, des histoires de la vallée de la Bruche et de permettre, dans un second temps, c'est ce qu'on est en train de faire au fur et à mesure, aux touristes, via un QR code, lorsqu'ils vont se promener dans différents territoires, d'entendre l'histoire du lieu racontée par quelqu'un qui est d'ici. Et je trouve que ça amène beaucoup d'authenticité et que c'est quelque chose qui est vraiment dans l'air du temps et qui nous correspond bien dans la vallée de la Bruche. La vallée est souvent prise en exemple parce qu'on a énormément d'initiatives. On a aussi, il faut le dire, des acteurs incroyables, hein, que ce soit dans l'hôtellerie, au niveau des musées ou des sites touristiques, de mémoire ou autres. Donc on est une vallée quand même extrêmement dense en termes d'offres touristiques et elle est plutôt vue régionalement comme un exemple, par ses innovations et par la densité de ses établissements qui pour beaucoup d'entre eux sont des locomotives du tourisme alsacien et qui cartonnent plutôt bien et qui font venir des touristes de France et de toute l'Europe. Donc je crois qu'on est regardé un petit peu parfois, sans fausse modestie, comme des exemples sur certains sujet parce qu'on se donne à fond, parce qu'on a plein d'idées. Il y avait une vieille pub qui disait quand on n'a pas de pétrole, on n'a pas de pétrole mais on a des idées. Nous on n'a pas de pétrole, on n'a pas les sites, les premiers qu'on va peut-être taper dans Google ou qu'on va demander à l'IA quand on va voyager, mais par contre voilà, la nature, l'authenticité, des hôtels, des gîtes, des prestataires de qualité. Et surtout ça mis en scène par l'Office de tourisme fait qu'on est vraiment un territoire au niveau alsacien qui est une des locomotives du tourisme.
3: Après la stratégie et l'attractivité de l'offre globale, prenons maintenant la direction des paysages qui font la réputation et la beauté de notre territoire. Pour en parler, nous accueillons celui que l'on peut qualifier de véritable gardien de nos paysages. Jean-Sébastien Laumont est responsable du pôle paysage environnement à la communauté des communes et agent de développement local. Il revient pour nous sur l'importance cruciale de l'entretien et la préservation de notre environnement pour l'attractivité de la Haute-Vallée.
4: Cette année 2026, c'est l'année internationale du pastoralisme. On va simplifier par rapport à tout ce détail. Et c'est vrai que sur la vallée de la Bruche, depuis 35 ans, on travaille sur cette question de la qualité des paysages en lien avec le travail des agriculteurs et en lien avec la qualité des produits qu'ils nous mettent sur les tables. Et donc, en 2026, grâce à l'Office de tourisme, on a mis en place, dans le cadre des sentiers plaisir, un certain nombre de sorties qui vont permettre aux gens de venir découvrir ce que font nos éleveurs, ce que font nos représentants d'associations foncières pastorales, parce que c'est un outil qu'on a beaucoup utilisé, qui a permis de réouvrir les fonds de vallée. Et donc, il y a un grand nombre de sorties. Il faut aller sur le site de l'Office de tourisme ou aller chercher le beau petit document bleu Sentier Plaisir. Il y a plein de petites sorties cette année qui vont commencer petit à petit à monter en gamme. Hein. On va avoir des sorties sur des fonds de vallée, on va avoir des sorties autour des fermes auberges. Il y en a une le 10 juillet, par exemple. Il y a des sorties sur la compréhension de l'évolution des paysages. Hein, et pourquoi ces paysages-là, qui étaient des paysages très ouverts, sont devenus des paysages très forestiers. Et pourquoi aujourd'hui, on les a réouverts. Et en quoi la place de l'agriculture a un rôle essentiel. Sur la qualité de ce qu'on voit, sur la qualité des prairies. C'est un milieu hyper intéressant, le pastoralisme. Quand on prend la définition du mot pastoral, c'est la culture de l'herbe. Et c'est les pasteurs qui emmenaient des troupeaux sur ces espaces-là. Et le pastoralisme, c'est défendre cette question de la belle prairie, cette prairie diversifiée qui est permanente, qui nous donne plein de biodiversité végétale et animale, hein, des oiseaux et autres, des papillons. Et tout ça, ça nous donne des bons produits. Et là, cette année, on veut vraiment mettre en avant ce travail-là.
3: De la préservation de notre identité et de notre patois avec Alice Morel, jusqu'à l'analyse lucide des performances web qui ont atteint un record remarquable avec 230 000 visiteurs uniques et 662 000 pages vues sur le site de l'Office. L'avenir s'annonce connecté, mais toujours ancré dans le réel. Une dynamique validée.

0: d'élus engagés qui regardent tous dans la même direction pour construire un tourisme durable, vert et profondément humain. Merci de nous avoir suivis sur Le Pays d'ici. Très bel après-midi à l'écoute de nos programmes et à très vite sur les sentiers de la vallée.
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0: Les postes à pourvoir chez Camo Emploi. On recherche un serveur à Natzwiller pour un contrat intérimaire. Ce poste est à pourvoir en remplacement maladie dans un premier temps, du mercredi midi au dimanche soir, de 11h30 à 14h et de 18h à 22h selon le planning. Vos missions, accueillir les clients, assurer leur installation en salle et présenter la carte. Les conseiller dans leur choix de plats et de boissons. Prendre les commandes, assurer le service à table avec courtoisie et dynamisme. Réaliser le dressage des tables et participer à la mise en place complète de la salle avant le service. Vous contribuez au maintien de la propreté de l'établissement et assurez ponctuellement la plonge des verres. Vous gérez aussi l'encaissement des clients, issus d'une formation en restauration. Vous justifiez d'une expérience réussie de minimum 1 an sur des fonctions similaires. Rigoureux et dynamique, vous maîtrisez parfaitement les techniques de service et êtes apte à travailler dans l'urgence tout en étant efficace et capable de tenir une certaine cadence en fonction des flux d'activité. Votre bon relationnel, votre courtoisie et votre motivation sont vos principaux atouts pour répondre efficacement aux exigences du métier. On recherche un cuisinier à Dorlisheim pour un contrat intérimaire. Ce poste est à pourvoir en tant que saisonnier avec des horaires de 10h à 14h30, puis de 17h30 à 22h30 environ, selon un rythme de 4 jours travaillés suivi de 2 jours de repos, incluant un week-end complet non travaillé toutes les 6 semaines. Vos missions, concevoir des recettes et élaborer des menus en lien avec l'équipe de cuisine. Dresser les plats pour le service dans le respect des exigences de présentation. Gérer le timing de préparation, contrôler la qualité des produits, garantir le respect des normes d'hygiène et de sécurité alimentaire. Également gérer l'approvisionnement des matières premières et participer à l'entretien et au maintien de la propreté du poste. Issu d'une formation dans ce domaine, vous justifiez d'une expérience réussie de minimum 3 ans. Passionné par les métiers de bouche, vous maîtrisez parfaitement les recettes de base ainsi que les principes de cuisson et de conservation des aliments. Dynamisme, rigueur et réactivité sont 3 qualités essentielles qui vous sont reconnues. 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

0: Il est 18h.
1: Bonsoir à toutes et tous. À la une ce soir, le retour de la canicule dès ce week-end. Météo France annonce des températures sans doute au-dessus de 35 degrés, avec encore des incertitudes sur l'intensité, la durée et la localisation de ce nouvel épisode. Déjà le troisième de l'année. Notez que le premier fin mai a entraîné au moins 300 décès en excès, selon Santé publique France. La majorité était âgée de plus de 75 ans. Et la Bretagne et les Pays de la Loire ont été particulièrement concernés, avec une centaine de victimes recensées dans ces deux régions entre le 24 et le 28 mai. Et la gestion de la canicule a fait réagir à l'Assemblée nationale cet après-midi. Passe d'armes entre Cyrielle Chatelain, la présidente du groupe écologiste, et le Premier ministre Sébastien Lecornu. Les écologistes vont déposer une motion de censure dans les prochaines heures pour dénoncer l'inaction du gouvernement. Une enquête ouverte pour tentative d'assassinat après l'explosion d'un colis piégé hier soir à Monaco. Elle a fait 3 blessés, dont une femme qui avait toujours son pronostic vital engagé ce matin, selon le procureur général de Monaco. Le suspect principal, qui a pris la fuite à pied vers la France, n'a pas été interpellé. Des milliers de policiers venus de tout le pays ont manifesté devant le ministère de l'économie à Paris ce midi. Mobilisation à l'appel du syndicat Alliance pour dénoncer les manques d'effectifs et de moyens, mais aussi pour réclamer de meilleurs salaires. C'est le jour J, l'équipe de France de foot affronte la Suède en 16e de finale de la Coupe du Monde. Le coup d'envoi dans moins de 5 heures maintenant au MetLife Stadium de New York. Les Bleus, invaincus depuis le début de la compétition, sont largement donnés favoris. On suivra aussi à 19h le match entre la Côte d'Ivoire et la Norvège pour une place en 8e de finale. Enfin, cette décision de la DNCG, c'est le gendarme financier du foot français concernant les Girondins de Bordeaux. La Direction nationale du contrôle de gestion exclut le club de toute compétition nationale pour la saison prochaine à cause de ses difficultés financières. Bordeaux a réagi et annonce qu'il va faire appel. Et c'est la fin de cette édition. Très bonne fin de journée.

0: Big Pimpin de Jay-Z, sorti en 1999 et produit par Timbaland. Cette chanson utilise un sample d'une musique traditionnelle égyptienne, Kossara Kossara. Du compositeur Balik Abdi, et ce compositeur est décédé en 1993. Voilà qu'en 2007 arrive Osama Fahmy, c'est son neveu et héritier. Il décide de porter plainte contre Jay-Z et Timbaland pour l'utilisation de ce sample qui n'a pas été crédité. En effet, la musique originale a été composée en 1957 pour la bande originale du film Kossara Kossara, sorti en 1960. Et Timbaland a admis avoir trouvé ce morceau sur un CD non identifié et qu'il pensait que c'était tombé dans le domaine public. Pour prouver sa bonne foi, Jay-Z versera même 100 000 $ au label EMI Arabia qui détient les droits du film. Et il faut savoir que cette somme a été apparemment partagée entre les éditeurs et les héritiers de Balik Abdi. Donc, son neveu a eu sa part, mais ça ne va pas lui suffire. Il continue de porter plainte en précisant même que les lois égyptiennes ne sont pas les mêmes que les lois américaines en termes de droits de propriété intellectuelle. Mais l'histoire s'arrêtera vite pour lui, il sera débouté au procès par la juge fédérale de Los Angeles.
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1: Bonjour à tous, nouvelle émission Alcool, le vrai du faux. On débunk tous les types d'addictions en compagnie de Jean-Claude Scherrer. Bonjour Jean-Claude.
2: Bonjour Tamara, bonjour à tous.
1: Eh bien, aujourd'hui, tu nous parles de la drunkorexie, quand l'alcool remplace la nourriture. Après le binge drinking, la drunkorexie fait son apparition. Le concept, éviter de grossir et se sentir ivre plus rapidement. Alors, un zoom sur ce phénomène dangereux qui touche majoritairement les jeunes. Qu'est-ce que la drunkorexie, Jean-Claude ?
2: La drunkorexie, aussi connue sous le nom d'alcoolorexie, est un trouble du comportement alimentaire mélangeant l'anorexie et l'alcoolisme. Le principe est simple. Il consiste à sauter des repas pour réduire ses apports caloriques, pour s'autoriser à consommer davantage de calories en buvant de l'alcool. Ainsi, par crainte d'ingérer trop de calories, les personnes souffrant de drunkorexie mangent moins, se font vomir ou utilisent des laxatifs afin de pouvoir consommer une grande quantité d'alcool. Observé en 2012 sur les campus des universités américaines, ce phénomène prend de l'ampleur. Une pratique dangereuse qui alerte de plus en plus le corps médical. Et pour cause, ces comportements sont souvent influencés par les pressions exercées par la société autour de la question du corps et de l'apparence.
1: Alors, manger moins ou boire plus, quels sont les dangers ?
2: Boire à jeun, c'est toujours mauvais. Encore plus quand cela devient une habitude. Cette pratique peut générer des problèmes de santé sérieux, tant sur le plan physique que cognitif, puisqu'elle augmente le risque d'hypoglycémie, de carence nutritionnelle, de lésions cérébrales et cardiaques, d'hépatite et de troubles digestifs. À cela s'ajoute une perte de concentration, des troubles anxieux, une perte d'énergie, une fatigue chronique, voire une dépression. Et comme l'alcool a plus d'effet lorsqu'on le boit l'estomac vide, les personnes atteintes de drunkorexie s'exposent à un risque accru d'intoxication.
1: Et qui est concerné par le trouble alimentaire et alcoolique ?
2: Alors que la communauté médicale lui accordait relativement peu d'attention, l'Université du Missouri alerte sur les dangers de la drunkorexie. En 2012, selon leur étude, 67% des étudiants interrogés affirmaient réduire leur apport calorique lors des repas précédant une soirée arrosée, voire même de le sauter. Environ 21% d'entre eux avaient confié vouloir être ivres plus vite. Ces proportions sont considérables. En 2016, c'est au tour de scientifiques de l'Université Houston, au Texas, de tirer la sonnette d'alarme. Menée sur 1184 étudiants, leur étude révèle que 8 jeunes sur 10 ont récemment eu, au moins, une conduite relative à la drunkorexie. Les chercheurs appellent à prendre ce phénomène beaucoup plus au sérieux et proposent de généraliser une dénomination scientifiquement plus correcte, le trouble alimentaire et alcoolique.
1: Et comment soigne-t-on la drunkorexie ?
2: La drunkorexie est un trouble de comportement alimentaire qui ne doit pas être pris à la légère. L'important, c'est d'en parler à un professionnel de santé, son médecin traitant, un psychiatre, un pédopsychiatre ou un spécialiste des troubles du comportement alimentaire. Si la rencontre en face à face avec un professionnel de santé nous paraît, dans un premier temps, trop angoissant, des lignes d'écoute sont à notre disposition. La plupart sont anonymes et gratuites. Et je voudrais rajouter que si c'est une étude américaine, il ne faut pas oublier que tout ce qui touche l'Amérique arrive tôt ou tard en Europe et en France en particulier. Et c'est arrivé aujourd'hui en France. Il ne faut pas l'oublier.
1: Effectivement, toutes ces choses qui sont à la mode, surtout sur les jeunes générations, voilà, il se passe le mot et c'est un comportement très dangereux. Alors, n'hésitez pas à en parler. Et puis, bien, Jean-Claude, merci beaucoup. On te retrouve très bientôt pour une nouvelle émission Alcool, le vrai du faux sur RCB.
2: Merci Tamara et à bientôt.
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1: Sur votre plateau télé ce soir, des classiques, des cheveux sales et une relation conflictuelle. Les 20 tubes des années 80 préférés des Français sur W9, documentaire. Jérôme Anthony retrace une décennie de succès qui ont bercé une génération et continuent d'avoir du succès aujourd'hui. Toute première fois de Jeanne Masse, Voyage Voyage de Desireless ou encore L'amour à la plage de Niagara.

0: Hébreux sur TFX, film réalisé par Alain Chabat. 37 000 ans avant l'ère chrétienne, deux tribus voisines, le clan des cheveux propres et celui des cheveux sales, vivent en paix. Le quotidien des cheveux sales est rythmé par un impératif, obtenir la formule du shampoing que garde jalousement le clan des cheveux propres.
1: Voici Pierre, Pierre, Pierre, Pierre, Pierre. Et ça c'est Pierre, mais tout le monde l'appelle le blond, mais pas devant lui.
2: C'est qui elle ?
3: Guy.
2: Comment ?
3: Guy.
2: Comment ça se prononce ?
3: Guy.
0: L'Amérique et nous, 250 ans d'amour-haine sur France 2, documentaire. Le 250e anniversaire de la signature de la Déclaration d'indépendance des États-Unis d'Amérique, adoptée le 4 juillet 1776, rappelle que la France occupe une place particulière dans cet événement. Retour sur la relation fascinante qu'entretiennent nos deux pays. Les 20 tubes des années 80 préférés des Français sur W9, Re sur TFX et L'Amérique et nous, 250 ans d'amour-haine sur France 2. Très belle soirée télé à tous.

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1: Bonsoir à tous. Le choc au lendemain de cette violente explosion à Monaco. Le procureur général a annoncé ce mardi l'ouverture d'une enquête pour tentative d'assassinat. Il précise toutefois qu'il ne s'agit pas d'un attentat terroriste. La déflagration a fait 3 blessés, un couple dans un état grave et leur fils plus légèrement blessé. La femme est d'ailleurs toujours entre la vie et la mort. Le suspect, quant à lui, est activement recherché. L'actualité, c'est aussi cette 3e vague de chaleur qui se prépare en France. Alors que les températures commençaient petit à petit à retrouver les normales de saison, le mercure devrait à nouveau grimper en fin de semaine. C'est ce qu'a annoncé Météo France ce mardi, des valeurs au-dessus des 35 degrés dès vendredi et ce week-end. Dans l'actualité également, près de 90 000 plaintes réexaminées après l'affaire Liana, annonce de Gérald Darmanin dans un entretien au Monde. Le ministre de la Justice a ordonné aux magistrats de se replonger dans les affaires de violences sexuelles sur mineurs. Le bilan doit être rendu au garde des Sceaux le 14 juillet. Et puis en foot, les Bleus débutent ce soir les phases finales face à la Suède. Une équipe qui a su se démarquer en ce début de compétition, notamment sur le plan offensif. L'équipe de France, elle, est tout de même donnée favorite à un statut qui n'importe peu pour Didier Deschamps, notamment à ce stade du tournoi.
2: Là, on remet les compteurs à zéro, même si c'est la première fois depuis que je suis sélectionneur où on prend 9 points, mais ça ne nous donne pas un bonus en plus. Là, on a une équipe de Suède face à nous qui n'a rien à perdre. Et qui va tout faire et qui peut nous poser des problèmes. Donc là, on est parti sur des matchs couperés avec des étapes. La confiance, oui. Certainement pas d'excès de confiance parce qu'on sait qu'en face de nous, la qualité va augmenter aussi. Il faut garder la lucidité, le respect par rapport à nos adversaires, ne pas penser qu'on rentre sur le terrain et on va gagner les matchs.
1: Et France-Suède, c'est à suivre tout à l'heure à 23h. En cas de victoire, la France affronterait le Paraguay en 8e. Bon début de soirée à tous.

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1: Il est 20h.
2: Bonsoir à tous. Une enquête ouverte pour homicide involontaire après ce crash d'avion en Meurthe-et-Moselle, annonce ce mardi du procureur adjoint du parquet de Paris. Pour rappel, ce dimanche, 11 personnes ont perdu la vie à Tomblaine lors d'un baptême de parachutisme. Pour l'heure, les circonstances exactes de l'accident sont toujours inconnues. Une femme toujours entre la vie et la mort après l'explosion d'un colis piégé à Monaco. La déflagration a fait 3 victimes, un couple dans un état grave et leur fils plus légèrement touché. La femme a toujours son pronostic vital engagé, précise le procureur général de Monaco. Une enquête a été ouverte pour tentative d'assassinat. Le principal suspect, quant à lui, est activement recherché. L'actualité, c'est aussi la canicule en France qui devrait faire son retour d'ici la fin de semaine. Météo France prévoit une troisième vague de chaleur à compter de ce vendredi avec des températures au-dessus des 35 degrés, avec encore des incertitudes sur l'intensité, la durée, la localisation de ce nouvel épisode. En parallèle, 4 départements sont toujours placé en alerte orange aujourd'hui. Le Var, les Alpes-Maritimes, la Haute-Corse et la Corse du Sud. Ce sera également le cas demain. Dans le même temps, ce mercredi, 8 départements seront en alerte rouge feu de forêt avec un risque d'incendie très élevé. Sont concernés les Pyrénées-Orientales, l'Aude, l'Hérault, le Gard, les Bouches-du-Rhône et le Vaucluse. Une gestion de la canicule qui ne passe pas pour les députés écologistes. Ils ont annoncé déposer une motion de censure contre le gouvernement. Ils dénoncent l'inaction de l'exécutif face à cet épisode caniculaire historique. Globalement, la présidente du groupe Cyrielle Chatelain déplore le manque de préparation du gouvernement face au changement climatique. Elle a également annoncé cet après-midi la tenue d'une future commission d'enquête. Et puis en foot, les 16e de finale de la Coupe du Monde se poursuivent ce soir aux États-Unis. La Norvège défie actuellement la Côte d'Ivoire à Dallas. Mais le grand rendez-vous, c'est bien sûr l'équipe de France. Les Bleus affrontent la Suède ce soir au MetLife Stadium de New York. Coup d'envoi à 23h. En cas de victoire, les Français rejoindront le Paraguay en 8e. Excellente soirée à tous.

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1: Il est 21h.
2: Bonsoir à tous. Un nouveau coup de chaud attendu dès la fin de semaine dans l'Hexagone. Selon Météo France, une troisième vague de chaleur est déjà prévue pour ce week-end avec des températures qui devraient largement dépasser les 35 degrés. En attendant, quatre départements sont toujours placés en alerte orange aujourd'hui et demain. Le Var, les Alpes-Maritimes, la Haute-Corse et la Corse du Sud. Une enquête ouverte pour tentative d'assassinat après l'explosion d'un colis piégé hier soir à Monaco. Elle a fait trois victimes, un couple dans un état grave et leur fils plus légèrement blessé. La femme a toujours son pronostic vital engagé, précise le procureur général de Monaco. Le principal suspect, lui, est toujours en fuite. Dans l'actu également, cet immeuble effondré à Athènes. Ce mardi, un bâtiment s'est écroulé dans le quartier de Petralona. Des recherches sont actuellement en cours pour tenter de secourir de potentielles victimes sous les décombres. À ce stade, les circonstances exactes de l'effondrement restent inconnues. Selon plusieurs médias locaux, quatre résidents sont portés disparus. Et puis en foot, cette fois, les choses sérieuse commence pour les Bleus. L'équipe de France entame les matchs à élimination directe de la Coupe du Monde ce soir. Un 16e de finale face à la Suède a joué à New York après une très belle phase de poule. 3 victoires, 10 buts marqués pour 2 encaissés. Les Bleus veulent poursuivre sur leur lancée. Face à eux, des Suédois plus modestes, mais le milieu de terrain français Adrien Rabiot reste très méfiant.
3: Je pense que la Suède a de bons joueurs aussi, notamment une ligne offensive très importante avec des joueurs de classe mondiale aussi qui jouent dans de grands clubs et dans les meilleurs championnats. En tous les cas, ce qu'on sait, c'est qu'il y a des joueurs de qualité, qu'on prend ce match très au sérieux, même si on peut entendre à l'extérieur qu'on est ultra favori. On n'a pas l'intention de se relâcher, comme on a fait contre l'Irak, où on a dit qu'on pouvait peut-être lever le pied, on l'a pris très au sérieux. On a pris très au sérieux la Norvège et le Sénégal, et on en fera de même avec la Suède, parce qu'on sait que ça va être un match important, que c'est un match couperet, que peut tout se passer, on connaît le football, donc on sera très attentif là-dessus.
2: France-Suède, c'est à suivre à partir de 23h au MetLife Stadium de New York. Et en cas de victoire, les Bleus défieraient le Paraguay en 8e. Bonne soirée à tous. 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
1: Il est 22h.
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3: Bonsoir à tous. À la une, la chasse à l'homme se poursuit à Monaco après cette attaque au colis piégé hier soir. Une enquête pour tentative d'assassinat a été ouverte, a indiqué aujourd'hui le procureur général de Monaco. L'explosion a fait 3 victimes, dont l'une est toujours entre la vie et la mort. Parmi les victimes également, l'oligarque ukrainien Vadimir Molaïev. Le suspect, quant à lui, est activement recherché. Vers une 3e vague de chaleur dès ce week-end, Météo France annonce des températures sans doute au-dessus des 35 degrés d'ici vendredi. Avec encore des incertitudes sur l'intensité, la durée et la localisation de ce nouvel épisode. Déjà le 3e de l'année. Notez que ce 1er fin mai a entraîné au moins 300 décès en excès selon Santé publique France. La majorité était âgée de plus de 75 ans. La Bretagne et les Pays de la Loire ont été particulièrement concernés avec une 100aine de victimes recensées dans ces deux régions entre le 24 et le 28 mai. Dans ce contexte, 4 départements sont toujours placés en alerte orange aujourd'hui et demain. Le Var, les Alpes-Maritimes, la Haute-Corse et la Corse du Sud. Notez aussi ce mercredi que 6 départements seront en alerte rouge feu de forêt. Les Pyrénées-Orientales, l'Aude, l'Hérault, le Gard, les Bouches-du-Rhône et le Vaucluse. Les députés approuvent à nouveau le projet de loi sur l'aide à mourir. Après un 3e vote favorable, le texte devra à nouveau passer entre les mains des sénateurs qui l'ont refusé déjà à 2 reprises. Dernière étape de la navette parlementaire avant un vote définitif le 15 juillet prochain à l'Assemblée. Le tennis et Arthur Fils déroulent pour son entrée en lice à Wimbledon. Le numéro 1 français se qualifie pour le second tour en renversant Raphaël Collignon en 3-7. Ça passe également pour Quentin Alice et Adrian Manarino. Élimination en revanche pour Giovanni Pecci, Péricard, Corentin Moutet et Hugo Humbert. Chez les dames, Louise Boisson s'est inclinée face à Elena Rybakina. Et puis en foot, la Norvège obtient son billet pour les 8e de finale de la Coupe du Monde. Victoire 2-1 face à la Côte d'Ivoire. Place maintenant à l'équipe de France qui défie la Suède à New York, coup d'envoi à 23h. Bonne soirée à tous.
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1: Il est 23h.
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3: Bonsoir à tous, à la une ce mardi, un premier rendez-vous pour espérer marquer l'histoire. Les Bleus débutent leur phase finale de la Coupe du Monde ce soir face à la Suède. Après une phase de poule dominée de bout en bout, les hommes de Didier Deschamps abordent ces 16e de finale avec le statut de grand favori. Coup d'envoi imminent à 23h. Et notez aussi la qualification ce soir de la Norvège 2-1 face à la Côte d'Ivoire. L'actualité, c'est aussi ce nouvel épisode caniculaire attendu sur l'Hexagone. Alors que les températures commence petit à petit à retrouver les normales de saison, le mercure devrait à nouveau grimper en fin de semaine. C'est ce qu'a annoncé Météo France ce mardi, des valeurs au-dessus des 35 degrés dès vendredi et ce week-end. C'est dans ce contexte que la mortalité a bondi de près de 14% durant la période. Selon les chiffres communiqués aujourd'hui par Santé publique France, au moins 300 décès de plus, toutes causes confondues lors du premier épisode entre le 24 et le 28 mai. La majorité était âgée de plus de 75 ans. Une enquête ouverte après la mort de deux sœurs jumelles dans le Nord. Ce lundi, deux filles âgées de 15 mois ont été retrouvées mortes dans leur lit par déshydratation. Quatre autres enfants âgés de 3 à 6 ans ont également été pris en charge à l'hôpital. Des investigations pour privation de soins par ascendant suivies de mort d'un mineur de moins de 15 ans sont en cours selon le parquet de Valenciennes. Les deux parents âgés de 32 et 35 ans sont actuellement en garde à vue. Une femme toujours entre la vie et la mort à Monaco après l'explosion d'un colis piégé. Une déflagration faisant 3 victimes lundi soir en principauté. Un couple grièvement blessé et leur fils plus légèrement touché selon le procureur général de Monaco. Une enquête pour tentative d'assassinat a été ouverte. Le principal suspect lui est toujours en fuite. Et puis en tennis, retour triomphant pour Arthur Fils. Le français s'est qualifié pour le deuxième tour de Wimbledon face au belge Raphaël Collignon. Moins de réussite pour ses compatriotes Corentin Moutet et Giovanni Pecci-Péricard éliminé. Défaite également de Louise Boisson chez les femmes. Bonne soirée à tous.

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Bonsoir à tous. Il va encore faire très chaud en France. Alors que les températures commencent à redescendre vers les normales de saison, une nouvelle hausse du mercure est attendue dès la fin de semaine. C'est ce qu'indique Météo France, avec des températures qui pourraient dépasser les 35 degrés dès vendredi. Une gestion de la canicule qui fait réagir à l'Assemblée nationale. Passe d'armes entre Cyrielle Chatelain, présidente du groupe écologiste, et le Premier ministre Sébastien Lecornu ce mardi. Les écologistes ont annoncé déposer une motion de censure pour dénoncer l'inaction du gouvernement face au changement climatique. Un homme activement recherché, soupçonné d'être lié à cette attaque au colis piégé à Monaco. 3 blessés dans cette explosion, un homme d'affaires ukrainien et sa femme, dont le pronostic vital est toujours engagé, ainsi que leur fils de 13 ans. Le procureur général de Monaco évoque un suspect qui a pris la fuite à pied vers la France. Nouvelle étape pour le projet de loi sur l'aide à mourir. Les députés ont une nouvelle fois approuvé le texte lors d'un troisième vote favorable à l'Assemblée nationale. Le projet doit désormais retourner au Sénat, qui l'a déjà rejeté à 2 reprises. Il s'agit donc de la dernière étape de la navette parlementaire avant un vote définitif attendu le 15 juillet prochain dans l'hémicycle. Une enveloppe de 107 millions d'euros pour venir en aide aux agriculteurs français. C'est ce qu'a annoncé ce mardi le commissaire européen à l'agriculture Christophe Hansen. Face à la hausse des prix liée à la guerre au Moyen-Orient, l'Union européenne avait, on le rappelle, promis de débloquer 540 millions d'euros pour soutenir la filière. Un mot de foot, la Norvège s'envole pour les huitièmes de finale de la Coupe du Monde. Victoire face à la Côte d'Ivoire, 2-1. Les Norvégiens qui défieront le Brésil au prochain tour. Et puis un coup dur pour les Girondins de Bordeaux. La DNCG, gendarme financier du foot, a décidé d'exclure le club de toute compétition nationale la saison prochaine. Le verdict est tombé ce mardi en raison de la situation financière du club, qui devait verser pas moins de 9 millions d'euros. Décision lourde de conséquences pour Bordeaux, qui a déjà annoncé faire appel. Bonne soirée à tous.

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